0: De la Sagrada Familia aux Champs-Élysées, c'est parti pour un nouveau Tour de France, la 113e édition avec un grand favori, Tadej Pogačar. Le Slovène vise un 5e Tour de France, il égalerait alors Eddy Merckx, Bernard Hinault ou encore Jacques Anquetil. Derrière, Jonas Vingegaard est son premier concurrent. Le double vainqueur de la Grande Boucle en 2022 et 2023 vient de remporter le Tour d'Italie. Autre coureur à suivre de près, il est français, Paul Seixas. Le Lyonnais est la révélation de l'année. À 19 ans et pour son premier Tour de France, c'est déjà un candidat au podium. Sa gestion de l'effort sur une course de 3 semaines va être surveillée de près. Alors si le maillot jaune est réservé aux favoris, le maillot à pois rouge du meilleur grimpeur attise aussi pas mal de convoitises. C'est le cas du français Lenny Martinez. Il a partagé ses objectifs sur ce tour à Cyclisme Actu.
1: Donc, j'ai pas d'étape particulière pour le tour que je voudrais gagner, honnêtement, n'importe laquelle, mais c'est sur peut-être l'Alpe d'Huez s'il faut en choisir une, mais n'importe quelle étape, ce serait incroyable. Et bien sûr, objectif personnel, les étapes du coup et le maillot à pois qui me tient vraiment à cœur.
0: Le dernier Français à avoir remporté le maillot à pois, c'est Romain Bardet. Il faut donc remonter à 2019. Warren Barguil en 2017 et Julien Alaphilippe en 2018 avaient également réalisé cette performance. Et le menu, une nouvelle fois, est copieux cette année entre le Jura, les Vosges, le Massif Central, les Pyrénées et les Alpes, avec au programme le col du Tourmalet, le col d'Aspin, l'Alpe d'Huez et aussi le col du Galibier, le toit du Tour, avec un sommet à 2642 mètres d'altitude. Oui, à couper le souffle des coureurs et le nôtre en tant que spectateur.
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2: Propaganda et là, à fond les ballons, duel. À chaque fois que Gros Naze s'attarde sur un artiste teuton, soit deux fois quand même en 326 épisodes, tu as le droit à cette même réflexion. L'Allemagne, question musique, 16-0 patate. Alors oui, ça compense là où elle est très forte. Par exemple, dans la grosse entourloupe perfide à l'anglaise, quand elle nous fait croire qu'elle est très attachée à l'Europe, alors qu'elle ne voit l'UE que comme un outil à son service et se tamponne l'oignon des autres membres. Waouh, ça faisait longtemps que je voulais la placer celle-là. Pour en revenir à nos moutons, côté musique donc, les Allemands ont la créativité d'une huître et l'imagination d'un parpaing. En 60 ans, que nous ont-ils laissé dans le grand livre de la musique populaire ? Kraftwerk, Nina Hagen, Nena, Alphaville, Scorpion, Rammstein et Bonnet M. Ça fait quand même pas bézef, d'autant que les 3 ou 4 derniers me font saigner les oreilles. Après, selon tes propres goûts musicaux, t'as le droit d'ajouter quelques noms à la liste, mais fondamentalement, on a là tout ce que l'Allemagne a produit de connu. Par exemple, Gros Naze, qui a un goût musical exquis, a un nom à rajouter, celui de Propaganda. Car si le groupe n'a pas survécu au départ de l'une de ses chanteuses et son écho s'est évanoui depuis Jolie Lurette, je me souviens avec précision de l'unique album de la formation originale, A Secret Wish, et des 3 singles qui en ont été extraits, Duel, P Machinery et Docteur Mabuse. Et disons les choses comme elles sont, j'adorais. D'un côté, ça dépotait grave, ça m'aimait. De l'autre, il y avait d'impeccables mélodies, un mix forgé dans les studios de ZTT, l'un des plus prestigieux labels des années 80, où l'on trouvait Frankie Goes to Hollywood, Chris Jones, Art of Noise, Lisa Stanfield ou encore Seal. La formation a été fondée en 1982 à Düsseldorf par Michael Mertens et Ralph Dörper, anciens membres du groupe Die Krupps qui faisaient dans l'électronique body music et le métal industriel et qui a largement survécu à Propaganda puisqu'ils sont toujours on the road. Ensuite, ils ont incorporé 2 filles, Claudia Brücken et Susan Freitag, copines de fac et qui chantaient déjà ensemble dans un petit groupe appelé Topolinos. Ensemble, ils ont fusionné l'avant-garde électronique allemande avec une idée grandiloquente de la pop anglaise de l'époque, avec une approche très théâtrale, une esthétique glaciale et sophistiquée, et une production ultra léchée. Qu'en dit Gros Naze ? Après avoir attiré l'attention des fondateurs de ZTT, Trevor Horn et Paul Morley, ils signent pour le label et sortent un premier album, A Secret Wish, en 1985. Le disque rencontre un succès critique et commercial modéré, mais il devient rapidement une référence dans le monde de la synth-pop. Bien que Propaganda n'ait plus jamais retrouvé l'élan de ses débuts, malgré plusieurs tentatives de reformation, A Secret Wish a acquis un statut d'album culte et continue d'influencer de nombreux artistes à travers les décennies. Ces 3 fameux singles ont fait l'objet de multiples remixes, tous plus débridés les uns que les autres. J'ai choisi Duel dans sa version extended. J'ai longtemps eu ce maxi 45 tours avec la photo de Claudia Brücken comme griffée jusqu'au sang. Qu'est-il devenu ? J'en sais rien, mais ça me trouve le fondement. Duel Extended, près de 8 minutes de grosse nostalgie 80s, faut mettre le son à fond les ballons, la musique comme on l'aime. Vue sur YouTube, 14 millions. Durée de la chanson, 7 minutes 30. Propaganda, Duel.

0: Les auditeurs tristes qui ont drôlement aimé Duel de Propaganda ont également salement adoré l'épisode 28 Soul Wax, le 96 Heaven 17 et le 185 Anne Clark.
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2: Le surendettement, on en parle pas mal ces dernières années. Alors, une personne est en situation de surendettement si elle ne peut pas faire face à l'ensemble de ses dettes, autres que professionnelles. Elle peut alors déposer un dossier auprès de la commission de surendettement des particuliers pour bénéficier de son intervention auprès de ses créanciers. La demande doit être faite personnellement, donc par la personne endettée ou avec son accord, conjointement avec la personne avec qui on vit et partage charges et ressources. La personne qui a des difficultés financières doit remplir plusieurs conditions. Tout d'abord, être un particulier. Les personnes morales, sociétés commerciales, sociétés civiles, associations, etc. sont exclues. Les personnes qui exercent une activité professionnelle indépendante, comme les commerçants, artisans, agriculteurs ou encore professions libérales, relèvent d'autres dispositifs, même si leur endettement a pour origine des dettes non professionnelles. La personne qui saisit la commission doit être domiciliée en France ou être français domicilié à l'étranger, à condition que ses dettes aient été contractées auprès de créanciers établis en France. À savoir, un régime particulier est prévu pour les personnes domiciliées dans les départements du Haut-Rhin, du Bas-Rhin et de la Moselle. Il faut aussi être de bonne foi. Une personne de bonne foi est une personne qui n'a pas consciemment et volontairement contracté des dettes pour vivre au-dessus de ses moyens ou en comptant se soustraire à ses engagements. Elle n'a donc pas fait de fausses déclarations ou remis des documents inexacts en vue de bénéficier de la procédure de traitement du surendettement. Les dettes prises en compte doivent avoir été contractées pour des besoins personnels et familiaux et ne pas avoir une origine professionnelle. Une dette professionnelle a un rapport direct ou indirect avec l'activité économique exercée. L'importance de l'endettement doit être telle qu'il n'est pas possible d'y faire face. Ces dettes peuvent résulter d'impayés de prêts immobiliers ou encore de crédits à la consommation. Elles peuvent aussi consister en charges non réglées, arriérés d'impôts ou de loyers par exemple. Un dossier doit être constitué et transmis à la commission. Sachez que la saisie de la commission de surendettement entraîne l'inscription du débiteur au fichier national des incidents de remboursement des crédits aux particuliers, ce qu'on appelle le FICP. Si vous désirez en savoir plus, n'hésitez pas à consulter le site service-public.fr.

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1: Bienvenue, c'est ton Drive Pop et aujourd'hui, avec toi, sur ta fréquence, on remonte le temps, direction les années 2000. Go, music! 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

playlist avec 16 titres très vintage, il y a déjà 25 ans les amis. Et on commence avec Madonna et Music, sorti en 2000. Un titre ultra dansant, électropop qui a marqué toute une génération. Et dans le drive ensuite, Alain Bachung avec La Nuit Je Mens, un classique très français, très poétique, très mystérieux. Chaque titre est comme une rencontre, souviens-toi. Celle qui t'accompagne, qui réveille tes souvenirs ou qui vont peut-être en créer de nouveaux. Bienvenue dans ton drive sur ta fréquence.

de questions. Impossible d'oublier ce tube de Kylie Minogue, tend bien l'oreille. C'est un refrain hypnotique, un son minimal. C'est la pop des années 2000 dans toute sa modernité, aujourd'hui, dans le drive. Ensuite, je mixe Dido et Air With Me, une balade douce, intimiste. On prend le temps de savourer ensemble ce morceau, ok? C'est une vraie parenthèse musicale.

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0: 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Spécial 25 ans aujourd'hui dans Tourne Drive Pop, année 2000, toujours avec Coldplay, oui, déjà 25 ans, avec Yellow, un titre lumineux, émotionnel, qui a immédiatement d'ailleurs trouvé sa place sur toutes les radios pop de la planète. Juste après, Étienne Dao et Danny, comme un boomerang, un morceau élégant, intemporel. C'est un parfait exemple de cette pop très Frenchy, très française, très raffinée du début des années 2000. C'est le Drive Pop sur ta fréquence.

La musique, ta musique, c'est souvent une histoire d'émotion. Écoute, Norah Jones, c'est maintenant un exemple parfait. Une voix, une douceur, un titre qui traverse le temps sans vieillir. Et juste après, pop légère, mélodie immédiate, un vrai bonbon radio des années 2000. Tu retrouveras les Sixpence Not the Richer. Et c'est dans le dry pop.

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2: Dans ce Drive Pop, changement d'ambiance, place au soleil avec Shakira, un tube planétaire. Écoute, c'est une énergie folle, impossible de passer à côté, surtout au début des années 2000. Juste après Noir Désir, Le Vent nous portera, un titre très fort, très fédérateur, qui a marqué toute une génération d'auditeurs. Tu écoutes le Drive Pop, le rendez-vous hebdo de ta fréquence.

Les années 2000 aujourd'hui dans le dry pop, c'est aussi des titres plus introspectifs comme Blur avec No Distance Left to Run, une balade élégante. C'est presque du cinéma. Allez, viens, assis-toi. Et juste après, côté français, Guillaume Grant avec Toi et moi, une pop très sensible, très sincère. Un titre qui trouve naturellement sa place aujourd'hui dans ce dry pop.

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2: Retour au hit imparable aujourd'hui dans le Drive avec Britney Spears et Maroon 5. Un son audacieux, ultra pop pour Britney. L'un des morceaux les plus emblématiques de son répertoire, c'était en 2003. Écoute bien, juste après, This Love, Maroon 5, pop FM parfaite, refrain accrocheur, la sélection de ton Drive Pop et le meilleur est toujours à venir sur ta fréquence.

Il faut conclure ce Drive Pop, le rendez-vous hebdomadaire sur ta fréquence de la Pop FM. On termine d'ailleurs ce voyage aujourd'hui autour des années 2000 avec deux énormes classiques, Gnarls Barkley et son Crazy, un titre inclassable, élégant, qui a marqué, souviens-toi, l'année 2005. Juste après, pour conclure, Mariah Carey. Oui, une voix, une émotion, un slow incontournable pour refermer ton drive. Un drive de retour la semaine prochaine. Même adresse, même jour, même fréquence, même jour, même adresse.

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Et aujourd'hui, pourquoi dit-on avoir la dalle ? Cette expression est amusante dans la mesure où elle semble illustrer une sorte de glissement de sens. Le mot dalle, qui apparaît vers le 14e siècle, désigne d'abord une pierre creusée servant à l'écoulement des eaux usées, une sorte de gouttière. De là, il en vient à désigner de façon familière, vers le 15e siècle, la gorge. Ce qui explique l'apparition, 3 siècles plus tard, d'expressions telles que se rincer la dalle pour boire, ou avoir la dalle en pente pour être assoiffard, ou avoir la dalle en pente pour être assoiffé, ou être un peu trop porté sur la boisson. Il semble que c'est cette

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1: Des robots humanoïdes envoyés à la guerre. L'image peut sembler futuriste, mais elle est déjà en train de devenir réalité, Kylian Tanguy.
2: Oui, plusieurs entreprises travaillent dessus depuis plusieurs années. Par exemple, aux États-Unis, une start-up développe Phantom. C'est un robot capable de se déplacer comme un humain, de manipuler des armes et d'intervenir dans des zones de combat à haut risque, dans le but de pouvoir accompagner les soldats et donc à terme de limiter les pertes humaines.
1: Car contrairement à nous, sur le front, les robots ont pas mal d'avantages.
2: Pas de peur, pas de fatigue, ils peuvent opérer en continu, même sous des températures extrêmes ou sur des sites potentiellement à haut risque. Par exemple, des prototypes sont testés par l'armée américaine afin de faire des missions de reconnaissance ou de sécurisation des bâtiments avant l'entrée de troupes. Deux exemplaires ont même été envoyés en Ukraine. L'Ukraine qui est devenue un véritable laboratoire grandeur nature des nouvelles technologies militaires depuis le début de l'année.
1: Car sur le front ukrainien, la guerre a déjà changé de visage.
2: Oui, des milliers de drones sont utilisés chaque jour. Certains sont capables d'identifier leurs cibles et de tirer sans intervention humaine. C'est en tout cas une évolution logique. Après les drones et les missiles guidés, les robots pourraient devenir les nouveaux soldats. À terme, certains imaginent même des affrontements entre machines, ce qui forcément réduirait le nombre de pertes humaines.
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2: Le surendettement, on en parle pas mal ces dernières années. Alors, une personne est en situation de surendettement si elle ne peut pas faire face à l'ensemble de ses dettes, autres que professionnelles. Elle peut alors déposer un dossier auprès de la commission de surendettement des particuliers pour bénéficier de son intervention auprès de ses créanciers. La demande doit être faite personnellement, donc par la personne endettée ou avec son accord, conjointement avec la personne avec qui on vit et partage charges et ressources. La personne qui a des difficultés financières doit remplir plusieurs conditions. Tout d'abord, être un particulier. Les personnes morales, sociétés commerciales, sociétés civiles, associations, etc. sont exclues. Les personnes qui exercent une activité professionnelle indépendante, comme les commerçants, artisans, agriculteurs ou encore professions libérales, relèvent d'autres dispositifs, même si leur endettement a pour origine des dettes non professionnelles. La personne qui saisit la commission doit être domiciliée en France ou être français domicilié à l'étranger, à condition que ses dettes aient été contractées auprès de créanciers établis en France. À savoir, un régime particulier est prévu pour les personnes domiciliées dans les départements du Haut-Rhin, du Bas-Rhin et de la Moselle. Il faut aussi être de bonne foi. Une personne de bonne foi est une personne qui n'a pas consciemment et volontairement contracté des dettes pour vivre au-dessus de ses moyens ou en comptant se soustraire à ses engagements. Elle n'a donc pas fait de fausses déclarations ou remis des documents inexacts en vue de bénéficier de la procédure de traitement du surendettement. Les dettes prises en compte doivent avoir été contractées pour des besoins personnels et familiaux et ne pas avoir une origine professionnelle. Une dette professionnelle a un rapport direct ou indirect avec l'activité économique exercée. L'importance de l'endettement doit être telle qu'il n'est pas possible d'y faire face. Ces dettes peuvent résulter d'impayés de prêts immobiliers ou encore de crédits à la consommation. Elles peuvent aussi consister en charges non réglées, arriérés d'impôts ou de loyers par exemple. Un dossier doit être constitué et transmis à la commission. Sachez que la saisie de la commission de surendettement entraîne l'inscription du débiteur au fichier national des incidents de remboursement des crédits aux particuliers, ce qu'on appelle le FICP. Si vous désirez en savoir plus, n'hésitez pas à consulter le site service-public.fr.

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1: Il est 5h.
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2: Un excellent dimanche à vous les amis. Merci d'avoir choisi Radio Zigzag, le 102 et le 102.4. Alors dimanche 5 juillet, c'est aujourd'hui, la météo, bah, elle est chaude, ça monte par rapport à hier encore. Bon, on a du soleil, toujours ce Mistral, il y a rien à faire, 50 km/h. Ce matin, au lever du jour, on est sur d'une vingtaine de degrés en vallée du Rhône. Et cet après-midi, on va gagner 3 degrés par rapport à hier. On attend 36 degrés. 36 degrés, c'est la même température pour lundi, du soleil, 50 km/h de Mistral. Et puis pour mardi, c'est un ciel peu nuageux, 40 km/h de Mistral, température 37 degrés. Et côté température, les amis, eh ben en fait, ça va monter. Ça va même bien monter durant la semaine. On pourrait atteindre les 38, 39 de nouveau. Alors, ça devrait durer moins longtemps que ce qu'on a connu précédemment, mais ça va quand même chauffer parce qu'en fait, le vent va tourner au sud. Ouais. Et là, ben, ça va vraiment chauffer. Bon, revenez nous voir. On vous tient au courant quotidiennement, bien évidemment.
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0: Bonjour et bienvenue en ce 7 juin et aujourd'hui nous fêtons les Gilbert ainsi que les Maïté, les Marie-Thérèse et les Mériadec. Quant à nos événements marquants, un 7 juin, en 1951, création d'une nouvelle pièce de théâtre signée Jean-Paul Sartre, Le Diable et le Bon Dieu. En 1980, l'écrivain américain Henry Miller meurt à l'âge de 89 ans en Californie. Il a séjourné 10 ans à Paris à partir de 1930. Son premier livre Tropique du cancer, publié en 1934, fait scandale. Son œuvre fut d'ailleurs interdite aux États-Unis jusqu'en 1960. En 1997, lors d'une vente aux enchères organisée par Christie's à Los Angeles, la robe du soir que portait Marilyn Monroe dans le film How to Marry a Millionaire est vendue plus de 57 000 dollars. Et enfin en 2001, inauguration du TGV Méditerranée par Jacques Chirac. Cette nouvelle liaison ferroviaire permet un trajet entre Paris et Marseille en moins de 3 heures. Il aura fallu 12 ans, 100 millions d'heures de travail et 20 milliards de francs d'investissement à la SNCF pour réaliser cette ligne à grande vitesse. Excellente journée.
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1: Quand tu veux le chocolat? Et pourquoi tu me parles de chocolat là? On travaille.
2: Moi, tu m'achètes un chocolat.
1: Ah ouais?
2: Oui.
1: Laquelle? Chocolat?
2: Oui.
1: T'as un Kinder Surprise?
2: Oui.
1: T'aimes bien ça, hein?
2: Oui.
1: Tu es sage alors?
2: Le Kinder Surprise.

0: Essayez là. Attends, on va écouter, on va écouter.
1: Spinaldi, son père c'est un gangster. Bon gangster.
2: C'est pas moi, je sais pas pour
1: être. Mais père est gangster, mais c'est le gangster, hein.
2: Vous savez, il.
1: Vous savez, vous êtes en casa con Gabriel agora.
2: Je sais.
1: Avec
2: qui?
1: Concluons encore, le café.
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1: Et en ce dimanche 5 juillet, bonne fête aux Antoine. Les béliers, vous entrez dans une période favorable au contact, à la signature de contrat, à la communication et aux démarches. Taureau, votre bel équilibre amoureux ne sera guère perturbé par les écarts des autres. Gémeaux, vous allez croiser une personne qui ne vous laissera pas indifférent. Les cancers, vous ne savez pas comment vous y prendre avec un de vos supérieurs. Les lions, votre charme sera efficace. Les vierges, vous resterez indifférent aux orages que vous pourriez susciter chez les autres. Balance, votre partenaire aura tout intérêt à vous faire vibrer et à maintenir votre désir en éveil. Les scorpions, vous saurez mettre sur pied de nouvelles dispositions concernant votre métier. Les sagittaires, le mieux est d'attendre une période plus favorable pour une mise au point. Les capricornes, la chance va vous sourire. Verseau, si vous êtes heureux en couple, sachez profiter de ces instants de bonheur. Enfin les poissons, le plaisir avant tout. Bonne journée et à demain.

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1: Il est 6h.
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2: Un tonnerre d'applaudissements pour la star du jour, Elle Woods.
3: Encore trois super séries à regarder sans aucune modération cette semaine. Et on commence avec une série plutôt feel good. Elle, c'est une préquelle du film La Revanche d'une Blonde. On suit les aventures de Elle Woods juste avant qu'elle ne devienne avocate.
4: Mes amis, mon monde, j'ai tellement de chance d'avoir cette vie. Je ne voudrais rien y changer.
5: Nous avons besoin de te parler de quelque chose d'important.
6: Elle, on déménage à Seattle.
4: Non.
7: Personne t'a dit qu'on n'aimait pas les matu vues ici. Seattle, c'est pas un déguisement. Et Rose, c'est pas une personnalité.
4: Et si j'étais vraiment la fille insipide de Los Angeles qu'ils pensent tous que je suis ?
3: Elle, c'est à voir sur Prime Video. On change de registre avec Human Vapor, une série japonaise autour d'un mystérieux scientifique qui a la faculté de se transformer en vapeur juste avant de devenir un tueur en série.
8: Je suis la personne à l'origine du meurtre commis ce matin. Vous devez vous poser beaucoup de questions. Vous devez vous demander qui sera ma prochaine cible.
3: Human Vapor, à voir sur Netflix. Et puis on termine avec la saison 2 de Silo, une série post-apocalyptique.
9: Nous ne savons pas pourquoi nous sommes là. Nous ne savons pas qui a bâti le silo, ni pourquoi nous sommes sous terre. Nous savons seulement que dans le monde à l'extérieur de notre sanctuaire règne la mort.
4: Peut-être que ce qu'on voit ici, ce n'est pas ce qu'il y a en surface.
3: Silo, c'est sur Prime Video en ce moment. Voilà, c'est tout pour cette semaine. Bon visionnage.
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1: Un excellent dimanche à vous les amis. Merci d'avoir choisi Radio Zigzag, le 102 et le 102.4. Alors dimanche 5 juillet, c'est aujourd'hui, la météo, bah, elle est chaude, ça monte par rapport à hier encore. Bon, on a du soleil, toujours ce Mistral, il n'y a rien à faire, 50 km/h. Ce matin, au lever du jour, on est sur d'une vingtaine de degrés en vallée du Rhône. Et cet après-midi, on va gagner 3 degrés par rapport à hier. On attend 36 degrés. 36 degrés, c'est la même température pour lundi, du soleil, 50 km/h de Mistral. Et puis pour mardi, c'est un ciel peu nuageux, 40 km/h de Mistral, température 37 degrés. Et côté température, les amis, eh ben en fait, ça va monter. Ça va même bien monter durant la semaine. On pourrait atteindre les 38, 39 de nouveau. Alors, ça devrait durer moins longtemps que ce qu'on a connu précédemment. Mais ça va quand même chauffer parce qu'en fait, le vent va tourner au sud. Ouais. Et là, ben, ça va vraiment chauffer. Bon, revenez nous voir. On vous tient au courant quotidiennement, bien évidemment.
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0: Bonjour et bienvenue en ce 7 juin et aujourd'hui nous fêtons les Gilbert ainsi que les Maïté, les Marie-Thérèse et les Mériadec. Quant à nos événements marquants, un 7 juin, en 1951, création d'une nouvelle pièce de théâtre signée Jean-Paul Sartre, Le Diable et le Bon Dieu. En 1980, l'écrivain américain Henry Miller meurt à l'âge de 89 ans en Californie. Il a séjourné 10 ans à Paris à partir de 1930. Son premier livre, Tropique du cancer, publié en 1934, fait scandale. Son œuvre fut d'ailleurs interdite aux États-Unis jusqu'en 1960. En 1997, lors d'une vente aux enchères organisée par Christie's à Los Angeles, la robe du soir que portait Marilyn Monroe dans le film How to Marry a Millionaire est vendue plus de 57 000 dollars. Et enfin en 2001, inauguration du TGV Méditerranée par Jacques Chirac. Cette nouvelle liaison ferroviaire permet un trajet entre Paris et Marseille en moins de 3 heures. Il aura fallu 12 ans, 100 millions d'heures de travail et 20 milliards de francs d'investissement à la SNCF pour réaliser cette ligne à grande vitesse. Excellente journée.
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2: Bonjour, bonjour à tous. Retour à l'hippodrome d'Anguin et les 2150 mètres du prix d'Orgeval à l'occasion du Quintet Plus de ce samedi 4 juillet 2026. Il réunira 15 trotteurs âgés de 8 à 11 ans n'ayant pas gagné 175 000 euros. Départ prévu 15h15. En tête de notre sélection, le 11 ID Fiji est malgré le numéro 11 derrière les ailes de l'Autostart. Il sera logiquement un grand favori de cette épreuve. Suit du 5 I Love Jocelyn, toujours en retard de gain à mon sens. Le 15 Elali de Monceau donne toujours le meilleur d'elle-même dans un parcours. Le 7 Horace d'Artenay revient du trot monté avec des ambitions. Et enfin le 6 Inédit du Pavillon. Sur la lancée de sa dernière prestation, sa place est dans la bonne combinaison. Il complétera notre sélection. Une sélection que vous pouvez retrouver sur ma chaîne YouTube Tom Kazak, les pronostics qui piquent avec mes dernières minutes. Donc notre choix aujourd'hui, premier le 11 Idéfix JM. Second le 5, Alof Jocelyn. Troisième le 15, Elali de Monceau. Quatrième le 7, Horace d'Artenay. Cinquième le 6, Inédit du Pavillon. Le second choix le 13, le 2. Et là, c'est à vous la fortune. Retrouvez les pronostics hippiques du Quintet Plus sur Radio Zigzag tous les jours à 6h30, 8h30 et 12h04.
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2: Et en ce dimanche 5 juillet, bonne fête au Antoine. Les béliers, vous entrez dans une période favorable au contact, à la signature de contrat, à la communication et aux démarches. Taureau, votre bel équilibre amoureux ne sera guère perturbé par les écarts des autres. Gémeaux, vous allez croiser une personne qui ne vous laissera pas indifférent. Les cancers, vous ne savez pas comment vous y prendre avec un de vos supérieurs. Les lions, votre charme sera efficace. Les vierges, vous resterez indifférent aux orages que vous pourriez susciter chez les autres. Balance, votre partenaire aura tout intérêt à vous faire vibrer et à maintenir votre désir en éveil. Les scorpions, vous saurez mettre sur pied de nouvelles dispositions concernant votre métier. Les sagittaires, le mieux est d'attendre une période plus favorable pour une mise au point. Les capricornes, la chance va vous sourire. Verseau, si vous êtes heureux en couple, sachez profiter de ces instants de bonheur. Enfin les poissons, le plaisir avant tout. Bonne journée et à demain.
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1: Il est 7h.
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2: Bonjour à tous, l'essentiel de l'actualité, retour des fortes chaleurs dans le sud de la France, Météo France qui a étendu sa vigilance orange canicule à 5 nouveaux départements pour ce midi, l'Aude, le Gard, la Drôme, l'Ardèche et le Vaucluse qui rejoignent l'Hérault et les Pyrénées-Orientales. Le thermomètre va frôler les 40 degrés par endroit. Les pompiers sont toujours sur le qui-vive, 7 départements du sud sont encore en alerte rouge feu de forêt, la sécheresse et le vent sont propices au départ de feu, 400 hectares de forêt ont déjà brûlé dans les Pyrénées-Orientales. Où 500 pompiers restent mobilisés. Dans la Drôme, un incendie en zone montagneuse a déjà détruit 115 hectares de végétation. En cyclisme, Jonas Vingegaard est le premier maillot jaune du Tour de France 2026. Le Danois a remporté la première étape hier à Barcelone grâce à la victoire de son équipe sur le contre-la-montre par équipe. Place aujourd'hui donc à la deuxième étape avec près de 170 km entre Tarragone et Barcelone. Top départ à 13h55. Et en foot, l'équipe de France qualifiée pour les quarts de finale de la Coupe du Monde, les Bleus ont éliminé le Paraguay 1-0 la nuit dernière à Philadelphie. De son côté, le Maroc s'est qualifié pour le prochain tour en sortant le Canada 3-0 hier. Ce soir à 22h, le choc Brésil-Norvège.
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4: Un tonnerre d'applaudissements pour la star du jour, Elle Woods.
5: Encore 3 super séries à regarder sans aucune modération cette semaine. Et on commence avec une série plutôt feel good. Elle, c'est une préquelle du film La Revanche d'une Blonde. On suit les aventures de Elle Woods juste avant qu'elle ne devienne avocate.
6: Mes amis, mon monde, j'ai tellement de chance d'avoir cette vie. Je ne voudrais rien y changer.
7: Nous avons besoin de te parler de quelque chose d'important.
8: Elle, on déménage à Seattle.
6: Non, personne t'a dit qu'on n'aimait pas les matu vues ici. Seattle, c'est pas un déguisement. Et Rose, c'est pas une personnalité.
9: Et si j'étais vraiment la fille insipide de Los Angeles qu'ils pensent tous que je suis?
5: Elle, c'est à voir sur Prime Video. On change de registre avec Human Vapor, une série japonaise autour d'un mystérieux scientifique qui a la faculté de se transformer en vapeur juste avant de devenir un tueur en série.
10: Je suis la personne à l'origine du meurtre commis ce matin. Vous devez vous poser beaucoup de questions. Vous devez vous demander qui sera ma prochaine cible.
5: Human Vapor, à voir sur Netflix. Et puis on termine avec la saison 2 de Silo, une série post-apocalyptique.
11: Nous ne savons pas pourquoi nous sommes là. Nous ne savons pas qui a bâti le silo, ni pourquoi nous sommes sous terre. Nous savons seulement que dans le monde à l'extérieur de notre sanctuaire règne la mort.
12: Peut-être que ce qu'on voit ici, ce n'est pas ce qu'il y a en surface.
5: Silo, c'est sur Prime Video en ce moment. Voilà, c'est tout pour cette semaine. Bon visionnage.
13: Et bonjour tout le monde, bienvenue en ce dimanche. C'est Johan, ça me fait plaisir de vous retrouver. J'espère que tout se passe bien pour vous en ce week-end. J'espère que vous profitez bien pour vous reposer, peut-être encore au lit tranquille, peut-être en train de petit déjeuner. Bon appétit à vous si c'est le cas. Si vous êtes déjà debout, en pleine forme, en train de vous diriger dehors pour profiter de cette journée en famille, entre amis ou tranquille tout seul, eh bien là aussi, profitez-en bien. En tout cas, vous avez bien fait de choisir le bon réveil. Je vous accompagne avec, bien sûr, tous vos rendez-vous habituels. On va s'intéresser notamment à notre nombre du jour pour parler d'une actualité sérieuse, mais toujours de façon décontractée. Il y aura aussi notre éphéméride dans un instant, la petite info insolite, les journées mondiales. Et vous le savez, chaque dimanche, j'aime me poser une petite question qu'on s'est sûrement tous posée au moins une fois. On découvre ça tout à l'heure dans votre bon réveil. On a aussi de la musique qui vous accompagne tout au long de l'émission. Passez tous une excellente matinée avec nous dans le bon réveil.

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1: Un excellent dimanche à vous les amis. Merci d'avoir choisi Radio Zigzag, le 102 et le 102.4. Alors dimanche 5 juillet, c'est aujourd'hui, la météo, bah, elle est chaude, ça monte par rapport à hier encore. Bon, on a du soleil, toujours ce Mistral, il n'y a rien à faire, 50 km/h. Ce matin, au lever du jour, on est sur d'une vingtaine de degrés en vallée du Rhône. Et cet après-midi, on va gagner 3 degrés par rapport à hier. On attend 36 degrés. 36 degrés, c'est la même température pour lundi, du soleil, 50 km/h de Mistral. Et puis pour mardi, c'est un ciel peu nuageux, 40 km/h de Mistral, température 37 degrés. Et côté température, les amis, eh ben en fait, ça va monter. Ça va même bien monter durant la semaine. On pourrait atteindre les 38, 39 de nouveau. Alors, ça devrait durer moins longtemps que ce qu'on a connu précédemment. Mais ça va quand même chauffer parce qu'en fait, le vent va tourner au sud. Ouais. Et là, ben, ça va vraiment chauffer. Bon, revenez nous voir. On vous tient au courant quotidiennement, bien évidemment.

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Et belle matinée avec nous dans le bon réveil de ce dimanche 5 juillet, le 186e jour de l'année durant lequel on souhaite une bonne fête aux Antoine, aux Antoine-Marie et aux Zoé. Pour le proverbe du jour, faites-vous miel, les mouches vous mangeront. Et comme chaque matin, on remonte l'histoire pour s'arrêter tout d'abord en 1811. Car le 5 juillet, les représentants des 7 provinces du Venezuela se réunissent à Caracas pour choisir si le pays doit devenir indépendant ou non. L'acte d'indépendance sera inscrit dans les heures qui suivent et le pays deviendra le premier du continent sud-américain à devenir indépendant. Voilà donc pour ce petit retour dans notre histoire. Dans un instant, on va s'intéresser aux journées mondiales, mais juste avant ça, on repart en musique.

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1: Bonjour à tous. Dans l'actualité, retour des fortes chaleurs dans le sud de la France. Météo France qui étend sa vigilance orange canicule à 5 nouveaux départements aujourd'hui à partir de midi. L'Aude, le Gard, la Drôme, l'Ardèche et le Vaucluse rejoignent l'Hérault et les Pyrénées-Orientales. Le thermomètre va s'affoler avec des pointes attendues jusqu'à 40 degrés par endroit aujourd'hui. Les pompiers sont toujours sur le qui-vive. 7 départements du sud sont encore en alerte rouge. Feu de forêt, la sécheresse et le vent sont propice en fait au départ de feu. 400 hectares de forêt ont déjà brûlé dans les Pyrénées-Orientales où 500 pompiers restent mobilisés. Dans la Drôme, un incendie en zone montagneuse a déjà détruit 115 hectares de végétation. La situation en revanche s'améliore dans le Gard et les Bouches-du-Rhône où les différents foyers ont pu être fixés rapidement. Le bilan du double séisme qui a frappé le nord du Venezuela s'alourdit. On parle maintenant de près de 3000 morts et de plus de 16 500 blessés. Les équipes de secours internationales commencent à quitter les lieux. L'ONU, de son côté, estime à près de 50 000 le nombre de disparus. En cyclisme, Jonas Vingegaard, le premier maillot jaune de ce Tour de France 2026. Le Danois a remporté la première étape hier à Barcelone grâce à la victoire de son équipe sur le contre-la-montre par équipe. Place aujourd'hui à la deuxième étape avec près de 170 km entre Tarragone et Barcelone. Top départ à 13h55. En foot, l'équipe de France qualifiée pour les quarts de finale de la Coupe du Monde. Les Bleus ont éliminé le Paraguay 1-0 la nuit dernière à Philadelphie. De son côté, le Maroc s'est qualifié pour le prochain tour en sortant le Canada 3-0 hier. Ce soir à 22h, le choc Brésil-Norvège. Et puis, la fête du cinéma cartonnée avec plus de 3,7 millions de billets vendus. C'est une hausse de 23% par rapport à l'an dernier, Julie Pierret.
2: Oui, et c'est surtout le deuxième meilleur résultat des 10 dernières années derrière le record de 2024. Le tarif unique de 5 euros a évidemment attiré le public, mais ce n'est pas la seule explication. Selon la Fédération nationale des cinémas français, la richesse de l'offre a aussi joué un rôle important. Les films d'animation, notamment Toy Story 5 et Des Mignons et des Monstres, ont rempli les salles, tout comme le diptyque consacré au général de Gaulle, porté par un excellent bouche à oreille. Les films d'horreur ont également trouvé un public après une année dernière compliquée. Les exploitants sont contents. Depuis le début de l'année, la fréquentation des salles de cinéma progresse d'environ 20%.
1: Merci Julie. Et à voir au cinéma en ce moment, Disclosure Day, Toy Story 5, La Bataille de Gaulle ou encore Les Mignons ou Supergirl. Très bonne journée à tous.

On est toujours là, en plein cœur du bon réveil, et on passe aux journées mondiales. Et tiens, et bien comme hier, il n'y en a pas à célébrer. Franchement, c'est rare, hein, 2 jours d'affilée comme ça. Du coup, bien sûr, comme hier, je ne vous laisse pas comme ça, et on va de nouveau parler de trucs et astuces, que ce soit pour la maison, le bricolage ou encore des astuces de grand-mère. Et ce matin, eh bien, on va parler de quelque chose que vous êtes peut-être en train d'utiliser en ce moment, puisqu'on s'intéresse à tout ce que l'on peut faire avec un sachet de thé. Autre, bien évidemment, que la boisson chaude. On peut s'en servir, par exemple, pour du jardinage, comme engrais pour les plantes. Après avoir ouvert le sachet usagé, on met le thé directement dans les pots de fleurs et ensuite on les arrose. Le thé peut aussi servir de compost. Le thé est également un bon désodorisant en mettant un sachet de thé directement dans une armoire ou une commode pour chasser les mauvaises odeurs. Même chose pour le frigo où cette fois-ci, on met un sachet usagé dans une coupelle que l'on met donc dans son frigo. Et un sachet de thé peut être également bon pour la santé, car le thé a des effets apaisants sur des piqûres d'insectes, comme les moustiques par exemple, donc on pose directement sur cette piqûre le sachet de thé usagé. On peut également faire la même chose sur des égratignures pour aider à cicatriser. Donc si le matin vous buvez du thé, vous sachez maintenant qu'il n'est pas forcément nécessaire de jeter le sachet directement à la poubelle. Voilà, on va poursuivre le bon réveil dans un instant avec la petite question du dimanche. Vous le savez, je garde toujours un petit peu de suspense autour de celle-ci, on découvre ça juste après un peu de musique.

Et merci d'être avec nous en plein cœur du bon réveil, peut-être en vacances, puisque les vacances scolaires sont officiellement depuis hier. Je sais que pour pas mal d'entre vous, c'était le cas avant, notamment par exemple au collège, au lycée, on le sait avec le bac ou le brevet, on a nos vacances un peu avant, mais en tout cas pour tout le monde, officiellement les vacances, c'est depuis hier, donc profitez-en si vous avez la chance d'y être. Vous le savez, chaque dimanche, j'aime me poser une petite question qu'on s'est sûrement tous posée au moins une fois, et aujourd'hui, on va parler d'une petite mésaventure que vous avez pu rencontrer peut-être en faisant une lessive, à savoir retrouver un pull ou un vêtement en laine rétréci après celle-ci. Donc on va se demander pourquoi justement la laine rétrécit-elle au lavage. Et cela peut également arriver avec des vêtements en fibres naturelles ou en coton, et ça vient d'un phénomène scientifique appelé les liaisons hydrogènes. Ce sont les molécules qui s'accrochent entre elles lors du tissage du vêtement, et du coup, lors du passage en machine avec l'eau et la chaleur notamment, eh bien ces molécules se détachent entre elles, puis lors du séchage, forcément l'eau s'évapore et de nouveau les liaisons hydrogènes se forment plus fines et mieux attachées, ce qui explique le rétrécissement. Voilà, vous savez tout, j'espère que vous en avez appris un peu plus et nous on poursuit le bon réveil en musique. Dis-moi.

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1: Il est 8h.
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2: Bonjour à tous, l'essentiel de l'actualité. Retour des fortes chaleurs dans le sud de la France. Météo France qui a étendu sa vigilance orange canicule à 5 nouveaux départements pour ce midi. L'Aude, le Gard, la Drôme, l'Ardèche et le Vaucluse qui rejoignent l'Hérault et les Pyrénées-Orientales. Le thermomètre va frôler les 40 degrés par endroit. Les pompiers sont toujours sur le qui-vive. 7 départements du sud sont encore en alerte rouge feu de forêt. La sécheresse et le vent sont propices au départ de feu. 400 hectares de forêt ont déjà brûlé dans les Pyrénées-Orientales, où 500 pompiers restent mobilisés. Dans la Drôme, un incendie en zone montagneuse a déjà détruit 115 hectares de végétation. En cyclisme, Jonas Vingegaard est le premier maillot jaune du Tour de France 2026. Le Danois a remporté la première étape hier à Barcelone grâce à la victoire de son équipe sur le contre-la-montre par équipe. Place aujourd'hui donc à la deuxième étape avec près de 170 km entre Tarragone et Barcelone. Top départ à 13h55. Et en foot, l'équipe de France qualifiée pour les quarts de finale de la Coupe du Monde, les Bleus ont éliminé le Paraguay 1-0 la nuit dernière à Philadelphie. De son côté, le Maroc s'est qualifié pour le prochain tour en sortant le Canada 3-0 hier. Ce soir à 22h, le choc Brésil-Norvège.
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1: Un excellent dimanche à vous les amis. Merci d'avoir choisi Radio Zigzag, le 102 et le 102.4. Alors dimanche 5 juillet, c'est aujourd'hui, la météo, bah, elle est chaude, ça monte par rapport à hier encore. Bon, on a du soleil, toujours ce Mistral, il n'y a rien à faire, 50 km/h. Ce matin, au lever du jour, on est sur d'une vingtaine de degrés en vallée du Rhône. Et cet après-midi, on va gagner 3 degrés par rapport à hier. On attend 36 degrés. 36 degrés, c'est la même température pour lundi, du soleil, 50 km/h de Mistral. Et puis pour mardi, c'est un ciel peu nuageux, 40 km/h de Mistral, température 37 degrés. Et côté température, les amis, eh ben en fait, ça va monter. Ça va même bien monter durant la semaine. On pourrait atteindre les 38, 39 de nouveau. Alors, ça devrait durer moins longtemps que ce qu'on a connu précédemment. Mais ça va quand même chauffer parce qu'en fait, le vent va tourner au sud. Ouais. Et là, ben, ça va vraiment chauffer. Bon, revenez nous voir. On vous tient au courant quotidiennement, bien évidemment.
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0: Hello tout le monde, bienvenue si vous venez d'arriver à l'instant, c'est Johan, vous êtes toujours en plein cœur du bon réveil. On débute tous ensemble une nouvelle heure, j'espère que tout se passe bien. Ça me fait plaisir de vous accompagner comme chaque week-end et ça me fait plaisir de vous savoir à l'écoute, peut-être en train de profiter de votre week-end ou de vos vacances, que ce soit au lit, en train de petit déjeuner ou alors eh bien dehors, tranquille, quoi qu'il arrive, vous le savez, je vous accompagne avec tous vos rendez-vous habituels. Au cours de cette nouvelle heure, on va s'intéresser à notre nombre du jour pour parler d'une actualité sérieuse, mais toujours de façon décontractée. Il y aura aussi la petite info insolite en fin d'émission. Et dans un instant, c'est l'éphéméride qui arrive. Et dans celui-ci, bien sûr, on va remonter l'histoire. On a aussi de la musique qui vous accompagne tout au long de l'émission. Passez tous une excellente matinée avec nous dans le bon réveil.
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0: Belle matinée avec nous dans le bon réveil de ce dimanche 5 juillet, le 186e jour de l'année durant lequel on souhaite une bonne fête aux Antoine, aux Antoine-Marie et aux Zoé. Pour le proverbe du jour, faites-vous miel, les mouches vous mangeront. Et pour notre second retour dans l'histoire, on remonte cette fois-ci jusqu'en 1946, car le 5 juillet, le dessinateur français Louis Réard, à la piscine Molitor de Paris, présente aux personnes présentes un maillot de bain de sa conception. Celui-ci est bien décrit comme quatre triangles de rien du tout, avant d'être renommé plus tard le bikini qui va devenir très vite populaire. Voilà donc pour ce petit retour dans notre histoire. Dans un instant, on revient en 2026 avec le nombre du jour, mais avant ça, on repart en musique.
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0: Let's go to my best friend and my neighbor, John Flicker, Eddie Van Halen, see what he's got cooking.
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1: Bonjour, bonjour à tous. Dans l'actualité, retour des fortes chaleurs dans le sud de la France. Météo France qui étend sa vigilance orange canicule à 5 nouveaux départements aujourd'hui à partir de midi. L'Aude, le Gard, la Drôme, l'Ardèche et le Vaucluse rejoignent l'Hérault et les Pyrénées-Orientales. Le thermomètre va s'affoler avec des pointes attendues jusqu'à 40 degrés par endroit aujourd'hui. Les pompiers sont toujours sur le qui-vive. 7 départements du sud sont encore en alerte rouge. Feux de forêt, la sécheresse et le vent sont propice en fait au départ de feu. 400 hectares de forêt ont déjà brûlé dans les Pyrénées-Orientales où 500 pompiers restent mobilisés. Dans la Drôme, un incendie en zone montagneuse a déjà détruit 115 hectares de végétation. La situation en revanche s'améliore dans le Gard et les Bouches-du-Rhône où les différents foyers ont pu être fixés rapidement. Le bilan du double séisme qui a frappé le nord du Venezuela s'alourdit. On parle maintenant de près de 3000 morts et de plus de 16 500 blessés. Les équipes de secours internationales commence à quitter les lieux. L'ONU, de son côté, estime à près de 50 000 le nombre de disparus. En cyclisme, Jonas Vingegaard, le premier maillot jaune de ce Tour de France 2026. Le Danois a remporté la première étape hier à Barcelone grâce à la victoire de son équipe sur le contre-la-montre par équipe. Place aujourd'hui à la deuxième étape avec près de 170 km entre Tarragone et Barcelone. Top départ à 13h55. En foot, l'équipe de France qualifiée pour les quarts de finale de la Coupe du Monde. Les Bleus ont éliminé le Paraguay 1-0 la nuit dernière à Philadelphie. De son côté, le Maroc s'est qualifié pour le prochain tour en sortant le Canada 3-0 hier. Ce soir à 22h, le choc Brésil-Norvège. Et puis, la fête du cinéma a cartonné avec plus de 3,7 millions de billets vendus. C'est une hausse de 23% par rapport à l'an dernier, Julie Pierret.
2: Oui, c'est surtout le deuxième meilleur résultat des 10 dernières années derrière le record de 2024. Le tarif unique de 5 euros a évidemment attiré le public, mais ce n'est pas la seule explication. Selon la Fédération nationale des cinémas français, la richesse de l'offre a aussi joué un rôle important. Les films d'animation, notamment Toy Story 5 et Des Mignons et des Monstres, ont rempli les salles, tout comme le diptyque consacré au général de Gaulle, porté par un excellent bouche à oreille. Les films d'horreur ont également trouvé un public après une année dernière compliquée. Les exploitants sont contents. Depuis le début de l'année, la fréquentation des salles de cinéma progresse d'environ 20%.
1: Merci Julie. Et à voir au cinéma en ce moment, Disclosure Day, Toy Story 5, La Bataille de Gaulle ou encore Les Mignons ou Supergirl. Très bonne journée à tous.
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4: Bonjour, bonjour à tous. Direction l'hippodrome de Saint-Cloud et les 1600 mètres du Prix des Hauts-de-Seine à l'occasion du Quintet Plus de ce dimanche 5 juillet 2026. Disputés dans la discipline du galop, ils seront 16 protagonistes âgés de 4 ans et au-dessus à en découdre pour la victoire. Départ prévu 15h15. En tête de notre sélection, le 8, Kraskov, en constant progrès depuis ses débuts en compétition, de nouveau confié à Christophe Soumillon, il peut l'emporter. Suit du 12, Gentleman Botti, qui peut bénéficier de son changement d'entraînement pour s'illustrer en pareille société. Le 11, No Limit Dream, de mieux en mieux placé sur l'échelle des valeurs. Le 4, Alf Alf, incontournable avec la corde 3. Et enfin le 10, Chicho Boy, toujours compétitif du haut de ses 8 ans. Il complétera notre sélection. Une sélection que vous pouvez retrouver sur ma chaîne YouTube Tom Kazak, les pronostics hippiques avec mes dernières minutes. Donc notre choix aujourd'hui, premier le 8, Kraskov. Second le 12, Gentleman Botti. Troisième le 11, No Limit Dream. Quatrième le 4, Alf Alf. Cinquième le 10, Chicho Boy. Le second choix le 5, le 3. Hélas, et à vous la fortune. 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

Allez, comme promis, en plein cœur de votre bon réveil, on passe au nombre du jour et c'est 57. En ce dimanche, il s'agit d'un nombre de pays. Et on va parler un peu de télévision ce matin. On le sait, hein, depuis plusieurs années, ce média perd des téléspectateurs, même si pour des grands événements ou pour l'information, par exemple, il reste une référence, comme on peut le voir avec les matchs de l'équipe de France à la Coupe du Monde qui sont ultra fédérateurs. Mais face à Internet et la montée en puissance des plateformes de streaming, eh bien, chaque chaîne essaye de trouver les meilleurs moyens de résister. Par exemple, TF1 s'est allié à Netflix pour proposer ses programmes sur la plateforme, mais il y a aussi des alliances comme France TV qui fait partie de l'UER, l'Union Européenne de Radio-Télévision, qui, comme son nom l'indique, regroupe des médias européens, mais pas comme on l'entend géographiquement, puisque l'on prend l'Union Européenne de la Radio-Diffusion, ce qui explique, par exemple, la présence de la Turquie ou encore d'Israël. Mais depuis quelques temps, l'accès à l'UER s'est encore agrandi. Dorénavant, des nouvelles règles offre la possibilité aux organisations de radiodiffusion d'État non européens dont le système de médias de service public répond aux normes fondamentales du Conseil de l'Europe et qui ont un statut officiel d'observateur auprès du Conseil de l'Europe de devenir membre de l'UER. Et c'est pourquoi Radio-Canada est devenu membre la semaine dernière et ce sont donc des médias de 57 pays maintenant qui sont membres de cette union. Radio-Canada explique que cela lui permettra d'avoir accès à toutes les possibilités de collaboration offertes par l'UER, y compris des réseaux de journalisme d'enquête, des vérifications de données et de nouvelles numériques réservées aux membres. Mais pour le Canada, cela pourrait également amener une participation à l'Eurovision. Je vous en avais parlé il y a quelques mois, le gouvernement avait même voté un budget pour cette participation. Donc à voir maintenant si ce sera dès l'année prochaine ou un peu plus tard. On va poursuivre et terminer votre bon réveil dans un instant avec notre petite info insolite. Mais avant ça, on écoute un peu de musique.

Et c'est déjà la dernière ligne droite de ce week-end que l'on passe ensemble en plein cœur de votre bon réveil. Et vous le savez, on termine toujours notre émission avec notre petite info insolite. Et ce matin, elle nous amène en Norvège et c'est assez rare. Il y a quelques semaines, une classe de première année faisait une sortie scolaire dans le village de Brandbo, à 65 km d'Oslo. Et ce groupe d'enfants a fait une drôle de découverte durant cette sortie, car un des enfants a vu, je cite, « quelque chose d'étrange qui dépassait du sol ». En effet, cela était assez étrange car il s'agissait d'une épée couverte de rouille. Après avoir appelé la police, il s'est avéré qu'il s'agissait d'une épée viking. Et toujours, selon la police, nous pensons que l'épée a environ 1300 ans, datant de la période mérovingienne ou du début de l'ère viking. À la suite de ça, l'épée a été transférée au musée d'histoire culturelle d'Oslo. Et notez que c'est pas le premier trésor de l'ère viking qui a été découvert. En effet, il y a quelques temps, puisque il y a quelques semaines, plutôt, deux personnes avaient trouvé une dizaine de pièces datant de cette époque. C'est avec ça que l'on vient refermer ce week-end de Bon Réveil. On va se retrouver bien sûr la semaine prochaine, même endroit, même heure. Je compte sur vous pour être bien là présent. Et d'ici là, je vous souhaite à tous une excellente journée et une très belle semaine. À samedi prochain, bye bye.

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1: Il est 9h.
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2: Bonjour et bienvenue. Nous sommes ensemble dans ce Zigzag et vous, et ce jusqu'à 10h30. Bonne matinée à vous.
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2: Bonjour et bienvenue en ce 5 juillet. Et aujourd'hui, nous fêtons les Antoine-Marie. Quant à nos événements marquants, un 5 juillet. En 1788, la liberté de presse est reconnue en France pour la première fois. En 1865, l'armée du salut est fondée par le prédicateur évangélique britannique William Booth. En 1924, ouverture des Jeux Olympiques à Paris. En 1992, le compositeur et bandoneoniste argentin Astor Piazzolla meurt à Buenos Aires. Il était considéré comme le père du tango moderne. Le musicien, âgé de 71 ans, avait imposé une esthétique nouvelle à cette forme musicale. En 2000, la reine Elisabeth II a oublié l'acteur Sean Connery au palais de Holyrood House, dans sa ville natale d'Edimbourg, en Écosse. Et enfin, en 2003, décès d'Isabelle d'Orléans et Bragance, comtesse de Paris, à l'âge de 93 ans. Excellente journée.
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1: Aujourd'hui, l'auberge des Dauphins, située au cœur de la forêt de Soues. L'auberge des Dauphins est une maison de site gérée par le département de la Drôme, véritable porte d'entrée du syndical de Soues. Elle abrite notamment l'exposition permanente Secrets de forêt, permettant de comprendre toute la richesse de ce site naturel. Et durant la saison, sa programmation culturelle invite le public à poursuivre cette découverte de la forêt de Soues. Plus d'infos auprès d'aubergedesdauphins.fr.
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2: Exposition au Musée européen de l'aviation de chasse du 7 février au 20 septembre. Avec Elle contre elle, l'aviation au féminin. Cette exposition met en lumière ces femmes courageuses qui ont sillonné les cieux et marqué l'histoire de l'aviation. Au début du XXe siècle, alors que l'aviation en était à ses premiers battements d'ailes, des femmes ont choisi de s'élever au-delà des normes sociales pour conquérir le ciel. Contre les préjugés, les obstacles administratifs et l'incrédulité de leurs contemporains, elles ont décollé, parfois au péril de leur vie, pour démontrer que le vol n'avait pas de genre. Cette exposition rend hommage à ces pionnières, aventurières, intrépides, savantes et passionnées, techniciennes ingénieuses et pilotes d'exception. À travers des photographies d'époque et des archives, il est retracé le parcours de 20 femmes avec les traces indélébiles qu'elles ont laissées dans l'histoire de l'aviation. En célébrant ces femmes du ciel, nous réhabilitons leur place et rappelons que l'histoire de l'aviation est aussi profondément une histoire d'audace féminine. Allez donc voir cette exposition au Musée européen de l'aviation de chasse de Montélimar. C'est du 7 février au 20 septembre. Toutes les infos sur macmtl.com.
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2: Aujourd'hui, dans notre chronique des sites incontournables et dans le cadre des visites en Drôme, évoquons les magnifiques stations de la Drôme avec les 6 sites, à savoir Fondurles, le col du Rousset, Luz-la-Jarjatte, Val-Drôme, Herbouy et le Grand Échaillon. Ces stations ont en été de nombreuses activités ludiques et sportives qui vous seront proposées. Des balades panoramiques en montagne, de la luge sur rail, ça c'est unique en Drôme-Ardèche et adapté au réchauffement climatique. Du dévalcarte, du biathlon d'été, des trottinettes de descente. Et puis en hiver, bien sûr, 52 km de pistes, dans l'idéal, pour du ski alpin et plus de 300 km de pistes nordiques pour du ski de fond, du chien de traîneau et des balades en raquettes qui vous attendent. Au bon vouloir, bien sûr, de la neige, tout de même. Des endroits, quoi qu'il en soit, magnifiques, accessibles pour tout niveau et pour toute la famille. Retrouvez toutes ces stations de la Drôme sur ladromemontagne.fr, également par mail à station@ladrome.fr. En ce qui concerne les horaires, n'hésitez pas à surfer justement côté ladromemontagne.fr pour consulter ces derniers, car bien sûr, il y a des horaires différents selon les sites. Sinon, à partir de mi-décembre et jusqu'à mi-mars, pour ce qui concerne la saison hivernale, c'est ouvert tous les jours de 9h à 17h.

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1: La ville de Valence renforce son action contre les troubles de voisinage avec la cellule de tranquillité publique, incivilité, nuisance, conflit, dégradation ou occupation abusive. Ce dispositif, créé en 2022, traite les signalements et coordonne les réponses avec les partenaires pour éviter l'enlisement. L'objectif, préserver la qualité de vie et offrir un interlocuteur unique et réactif. Pour les contacter, direction-prévention-sociale@mairie-valence.fr ou par téléphone au 07 64 79 03 36.
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1: Partons aujourd'hui vers le joli village de Roanac. Petit village pittoresque de la plaine de la Valdaine, avec son restaurant et ses randonnées pédestres, où il fait bon flâner. Roanac, c'est un petit toit du monde. Depuis sa table d'orientation, vous aurez peut-être la chance d'apercevoir ceux qui ont osé se jeter dans le vide. Paradis des agriculteurs et des amoureux de la ferme, de Provence, à Roanac, vous reviendrez dans le temps et à l'essentiel. Roanac s'incurve dans le fond de la plaine. L'église, au fronton triangulaire comme un temple grec, domine le lavoir communal récemment restauré. De vieux passages voûtés conduisent à l'intérieur des maisons. Des platanes centenaires bordent les places. Mais détrompez-vous, c'est en fait un nouveau, entre guillemets, village. L'ancien est sur la colline proche, d'où dépasse encore un clocher, comme pour en indiquer l'emplacement. À ses pieds sont éparpillées les ruines d'une cinquantaine de maisons médiévales. Il faut y monter. Une table d'orientation permet de détailler tous les sommets qui entourent la plaine circulaire. Pour découvrir ce panorama exceptionnel, prenez la route qui longe l'église du Bas. Quelques centaines de mètres plus loin, dans les bois, un panneau table d'orientation indique le sentier à suivre sur la droite. La montée est un peu raide au départ, mais vous serez largement récompensé de vos efforts.
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1: Et aujourd'hui, découvrons C'était pour demain, le roman de Latifa Shay, sorti aux éditions Hello Édition. Et si demain ne ressemblait pas à ce que l'on redoute, mais à ce que l'on espère, de Romans-sur-Isère à Paris, Zahra Layoun traverse les lignes de fracture d'une France en tension. Issue d'un quartier populaire, elle grandit portée par l'amour des siens, l'héritage des luttes et un goût tenace pour la justice. Étudiante brillante, sociologue engagée, elle devient presque malgré elle l'espoir d'un pays au bord du basculement. C'est pour demain retrace le parcours d'une femme debout, forgée par ses racines et ses combats. Un récit vibrant sur la liberté, l'égalité et la fraternité, où l'intime et le collectif s'entrelacent jusqu'à faire émerger un nouveau récit national. Et si l'avenir appartenait à celle que l'on n'attendait pas, c'est à retrouver dans vos librairies et dans vos plateformes Marketplace. Et c'est pour demain et sorti aux éditions Hello Édition.
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1: Il est 10h.
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2: Votre météo locale sur Radio Zigzag. Merci d'être avec nous, le 102 et le 102.4 FM. Bon, bah les amis, la semaine prochaine est rebelote, hein. Oui, ça va sacrément réchauffer à nouveau, mais ça devrait être moins long que ce qu'on a connu précédemment. Allez, je vous dis tout. Pour ce dimanche 5, bon bah c'est du soleil, toujours ce fichu Mistral, 50 km/h, température maximale dimanche 36 degrés. On gagne 3 degrés par rapport à la journée de samedi. Pour le lundi, si ça va, c'est du soleil, 50 à 60 km/h de Mistral, température 36 degrés. Pour le mardi 7, c'est un ciel peu nuageux, le Mistral qui faiblit un peu mais qui reste présent, entre 40 et 50 km/h, température 37 degrés. Et puis pour mercredi 8, toujours un peu de Mistral, 40 km/h, température 38 degrés. Mais ce qui va se passer, les amis, à partir de jeudi, c'est que le vent va tourner au sud. Ouais. Et, ah ben, vous l'avez compris, vent du sud, eh ben, c'est toujours très chaud. C'est ce qu'on a connu récemment. Eh ben, on est reparti, hein. Une pompe à chaleur, le vent du sud qui va se lever. Puis à partir de jeudi, voire vendredi prochain, c'est du soleil, 38 à 39 degrés. Des nuits qui devraient être, comme on dit, catastrophiques pour dormir, hein. 23, 24 degrés au plus frais de la nuit. Alors, ça va durer quelques jours. Mais d'après les modèles météo, ça devrait moins durer que l'épisode caniculaire qu'on a eu récemment. Alors, on ne parle pas pour l'instant de canicule, même si ça se profile, mais ça devrait quand même être moins long. Voilà. Mais vous le savez, la météo, malgré ce que certains et certaines disent, n'est pas une science exacte. On vous tient au courant, bien évidemment. Et quotidiennement sur Radio Zigzag, bien sûr.
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1: Communiqué de l'établissement français du sang avec le don de plasma où les patients ont besoin de vous. L'EFS communique régulièrement sur le don de plasma, la partie liquide du sang qui sert à fabriquer des médicaments essentiels pour certains patients. Les besoins en plasma augmentent. La France est encore trop dépendante du plasma collecté dans d'autres pays. Les patients qui suivent un traitement produit à partir du plasma sont chaque année plus nombreux. Plusieurs facteurs expliquent l'explosion de la demande en plasma, le vieillissement de la population, l'augmentation des maladies chroniques, l'évolution des pratiques médicales et le fait que certaines maladies auto-immunes soient de mieux en mieux diagnostiquées. En France, les dons de plasma ne permettent pas encore de répondre aux besoins d'une majorité de patients. Le niveau actuel de plasma collecté par l'EFS ne couvre en effet que le tiers des besoins des patients soignés dans les hôpitaux français. Le reste est importé. L'EFS appelle régulièrement à la mobilisation de tous. L'objectif, collecter 70 000 dons de plasma supplémentaires cette année pour permettre aux patients de bénéficier de traitements issus de dons éthiques. Et pour donner votre plasma, la Maison du Don de Valence vous attend au 72 avenue du docteur Paul Santi, les lundis, mercredis, vendredis de 9h à 14h, le mardi, le jeudi de 12h à 19h et le samedi de 8h à 12h. Et c'est sur rendez-vous uniquement dondesang.efs.sante.fr, l'appli Don de Sang. Vous pouvez également les joindre par téléphone au 04 78 65 63 63.
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2: Et vous pourrez donner votre sang en collecte fixe à Valence, à la maison du don, au 72 avenue du docteur Santi, les lundis, mercredis, vendredis, de 9h à 14h, le mardi et le jeudi, de 12h à 19h, et le samedi, de 8h à 12h. Et vous pourrez donner également votre sang en collecte mobile pour cette semaine du 6 au 11 juillet, lundi tout d'abord à Cré, de 15h à 19h, mardi 7 à Montélimar, de 8h à 12h30, mardi toujours à Anneyron, de 15h à 18h30, mercredi 8 à Pierrelatte, de 15h à 19h, jeudi à Charmes-sur-Rhône, de 15h à 19h, et vendredi au Vent, de 9h30 à 13h, ainsi qu'à Bourg-Argental, de 15h à 18h30.
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2: Aujourd'hui, dans notre chronique des sorties incontournables, allons dans le département de la Drôme, du côté du Bus-Saint-Genis. Une belle randonnée entre forêt et crête aérienne permettant d'admirer le plateau de Vassieux en Vercors dans toute sa longueur, le Diois et les premiers contreforts des Baronnies et du Ventoux. Une balade de 12 km qui peut demander en moyenne 4h30, considérée comme de niveau difficile, avec un dénivelé de 510 mètres. Attention, c'est un sentier en crête, à éviter donc par jour de brouillard ou de grand vent. Il est toujours conseillé de partir d'autre part avec la carte IGN référencée sur les pages de circuit.com. Une balade dont la thématique principale sera le sapin blanc ou le sapin pectiné, le plus haut arbre européen. Pour plus d'infos sur cette balade côté Bus-Saint-Genis, n'hésitez pas à aller sur la page circuit.com/fr Bus-Saint-Genis.
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1: Voyons aujourd'hui comment préparer une caillette ardéchoise. Au niveau des ingrédients, il va falloir 700 g de choux et de blettes, 800 g de viande de porc, gorge, échine, chair à saucisse et parfois le foie, crépines pour entourer chaque caillette, ail, oignon, sel et poivre. Pour la préparation, après avoir été lavé, ébouillanté et refroidi, les légumes sont hachés, ainsi que la viande de porc, l'ail et l'oignon. Ajoutez du sel, du poivre. Facultativement, une pincée de 4 épices, un œuf, de la châtaigne, le mélange est alors mis en boule de 150 à 180 g, entouré de crépines avant la mise au four à 170 degrés. Enfin, dégustez chaud ou froid.
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0: Bonjour à tous et bienvenue à Jurassic Rock. Alors cette semaine, je vais vous parler du plus ancien magazine consacré à la musique, le Billboard, dont le premier numéro est sorti et publié en novembre 1894. Oui, vous entendez bien, 1894. Nous sommes très exactement à Cincinnati, dans l'Ohio, et les fondateurs sont M. William Donaldson et James Enega. À l'origine, le Billboard Magazine annonçait essentiellement les carnavals. Faut croire qu'aux États-Unis à cette époque, il devait y en avoir beaucoup. Vous découvrirez plus tard que la vocation première fut vite orientée vers l'industrie musicale.
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0: En faisant mes recherches sur les origines du rock'n'roll, inévitablement, les Afro-Américains avec le gospel et le blues apparaissent dans les tout premiers résultats sur les moteurs de recherche de l'incontournable Google. Alors, petite parenthèse sur Google, bien que très utile, il faut quand même se rendre à l'évidence de constater à quel point nous sommes prisonniers de ce système. Je referme la parenthèse. Donc, à travers cette jungle d'innombrables mots-clés, je tombe sur un dénommé Jerry Wexler, journaliste musical du Billboard Magazine, qui pour élargir le segment de ses lecteurs et plus particulièrement atteindre les lecteurs blancs, décide de remplacer, et ça ne s'invente pas, de remplacer donc Race Record par Rhythm and Blues. Oui, puisque en fait, entre les années 1920 et 1940, tous les disques interprétés par les Afro-Américains étaient catalogués comme Race Record. On y retrouvait du jazz, du blues, du gospel et tous les autres styles marché réservés exclusivement aux Afro-Américains. Là, on va retrouver Arthur Credup avec My Baby Left. Mais vous remarquerez en écoutant que certains passages nous rappellent That's Alright Mama. Pour info, c'est quand même Arthur Credup qui avait écrit cette chanson en 1946 et qui deviendra célèbre justement grâce à l'interprétation d'Elvis Presley.

Alors, Jerry Wessler était un journaliste musical donc au Billboard Magazine, entre autres, mais il était aussi producteur, un des principaux acteurs de l'industrie du disque des années 1950 aux années 1980. Contributeur important de par ses actions en qualité de producteur et d'influenceur incontournable du show business, on lui doit quelques faits d'art musicaux qui ont permis de nous faire connaître quelques icônes du rock'n'roll et du rhythm and blues, tels que Ray Charles, les frères Allman, Chris Connors, Aretha Franklin, Dusty Springfield et Bob Dylan. Tant d'engagement dans cette croisade médiatique visant à faire reconnaître les grands talents du monde du rock'n'roll et du rhythm and blues méritait une reconnaissance éternelle à l'égard de Jerry Wessler, ce qui fut le cas en 1987, année où il est intronisé au Rock and Roll of Fame et en 2017 intronisé à nouveau au Rhythm and Blues of Fame. Et maintenant, nous retrouvons Ray Charles avec What I Say.

0: oui, ça rappelle des souvenirs. Alors, préparer donc une chronique musicale, c'est un peu comme si on menait une enquête de police, on se fixe un sujet, et au fur et à mesure que l'on avance, on s'écarte involontairement de l'objectif qui était donc déterminé au départ. On fouille, on cherche, et tout à coup, au détour des méandres d'Internet, on tombe sur une information. Un détail pas forcément connu du grand public, détail qui, de prime abord, n'offre pas d'intérêt, sauf que dans des cas particuliers, comme là c'est le cas aujourd'hui, je m'explique. Donc, on revient donc à Jerry Wessler, donc, qui était journaliste au Billboard Magazine, que j'ai donc présenté tout à l'heure. Et pour moi, le Billboard, il y a quelques années, avant que je m'intéresse vraiment à l'histoire du rock'n'roll, je croyais donc que le Billboard avait été créé au milieu des années 50. Et comme je le disais aussi en début d'émission, que nini, puisque en fait, le magazine avait été créé donc, à Cincinnati en 1894, très exactement. Les fondateurs, William Donaldson et James Hennigan, avaient eu l'idée au départ de couvrir toutes les manifestations de carnaval. Et il faudra attendre les années 50 pour que le Billboard Magazine consacre de façon régulière une très large part à la musique et à son classement. Alors dans les faits, il y a eu un premier classement qui date de 1936. On retrouvait dans ce classement Bing Crosby, Fred Astaire, Benny Goodman, Billie Holiday, Led Belly, Robert Johnson, déjà Robert Johnson, Chip Thrill, Fad Waller, Tommy Dorsey, et pour donc les 10 premiers, Benny Goodman a été classé deux fois dans le top 10. Donc maintenant, retour au XXIe siècle, et on fait un petit tour en Nouvelle-Zélande pour retrouver un groupe qui s'appelle Boom Boom Deluxe. Ça ne s'invente pas, et on va peut-être passer à table puisqu'ils vont nous interpréter Burger and Beer.
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En référence au Billboard Magazine, et même si grâce à Jerry Wexler, un très large public a pu découvrir l'existence de grandes chanteuses et de grands chanteurs, ceci ne m'empêche pas de penser que ce système de classement, repris d'ailleurs par une pléiade de magazines, d'émissions de radio, de télévision, donc ce système de classement, a été quelque peu détourné et exploité à des fins commerciales et pas toujours dans une grande impartialité. Alors si la classe politique reconnaît que les médias sont des forgerons de l'opinion publique, ce qui sous-entend une forme de manipulation de ce même public, il en est de même dans le domaine musical. Reprenez l'organigramme ou l'affiliation de l'industrie musicale pour constater qu'ils ne sont que quelques très grosses firmes qui font la pluie et le beau temps. Des exemples, vous en avez à l'appel, on a par exemple Voice et d'autres d'ailleurs. Maintenant, on reste toujours au 21e siècle avec un groupe qui s'appelle Sugarcane Hangover et qui nous interprète The Revelation.

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1: Dans la continuité de ce qui a précédé, vous aurez constaté qu'au lancement d'un nouvel album d'un artiste très connu, bien souvent, ce lancement se fait en collaboration avec de grandes chaînes de radio et de télévision, ce qui fait qu'à la fin du compte, pendant au moins 2 semaines, vous aurez inévitablement le même artiste à toutes les sources et à toutes les heures. Vous l'aurez dans un talk show et même, pardon, dans des émissions Jeune Massacre. Moi, je n'apprécie pas du tout, mais bon, il y en a qui aiment. Tout est bon, bien entendu, pour la promo. Vous aurez également l'entourage de l'artiste qui viendra vous expliquer que nous sommes en présence d'un chef-d'œuvre inégalé sur ce coup-là et que l'artiste s'est totalement dépassé. C'est parfois vrai, mais pas toujours. Et c'est un peu comme l'histoire du comte d'Anderson, le roi est nu. Personne n'osera dire que c'est mauvais, sauf un innocent qui ne mesurera pas les conséquences de ses propos. Malgré tout ça, il y a une méthode qui est infaillible. Vous êtes à l'insu de votre plein gré conditionné pour acheter l'album en question et pour peu qu'un scandale précède le lancement, là, c'est le jackpot. Sans doute que je caricature et que mon exemple n'est pas une généralité, mais il existe quelques exemples, et notamment récemment. Alors, avec le rocker, ce qui va suivre, nous sommes très loin de ces clichés où tout est arrangé, à l'avance. Il s'agit de Little Bob, qui n'a jamais bénéficié d'aucune aide, d'aucun sponsor. Son erreur, c'est d'avoir été fidèle au blues et au rock pur jus, et depuis toujours, sa réussite, il ne la doit qu'à lui-même et surtout à tous ceux qui le suivent depuis des décennies. On le retrouve avec une chanson qui s'intitule « So Deep in Me ».

Retour aux racines du rock avec Cecil Gant, surnommé le grand-père du rock'n'roll. C'est un afro-américain né en 1913 dans le berceau de la country music à Nashville. Pianiste de son état, il interprétait essentiellement du rhythm and blues. Là, j'ouvre une parenthèse. Dans les années 50, quand un afro-américain chantait une chanson un peu rythmée, on disait que c'était du rhythm and blues. Quand c'était un chanteur blanc américain, pour la même chanson, on disait que c'était du rock'n'roll. Cecil Gant en est la démonstration avec We Are Going Rock, mais sur la plupart des réseaux sociaux, il est classé dans la catégorie des chanteurs rhythm and blues.

0: pour en revenir à mon commentaire précédent, à savoir la même chanson interprétée par un afro-américain, c'est du rhythm and blues, et par un chanteur blanc, c'est du rock and roll. Incontestablement, c'est une distinction raciale, pour ne pas dire une ségrégation raciale, mais ça, j'en parle très souvent dans mes commentaires, mais c'est l'histoire du rock and roll et on ne peut pas l'occulter. L'expression rock and roll proviendrait d'Alan Freed, disque jockey de son état, acteur important de la diffusion des musiques destinées aux noirs américains dans la culture des blancs américains. En 1951, il animait un radio show intitulé Mundo Rock et Hard Party. En afro-américain, to rock and roll signifiait faire l'amour et effectivement, on retrouve quelques chansons où les messages sont très clairs du style I'm going to rock you baby all night long. On écoute un court extrait.
1: Hello everybody, hi all tonight. This is Alan Freed, the old king of the Moondoggers, and it's time again for another of your favorite rock and roll sessions, blues and rhythm records for all the gang in the Moondog Kingdom from the Midwest to the East Coast. 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

Là, nous venons d'écouter Sly Marpo, I'm the King Bee. C'est un morceau qui avait été enregistré en 1957. Vous remarquerez la qualité, n'empêche. Alors maintenant, on revient donc au rock'n'roll, qui s'inspire donc du rhythm and blues. Donc, le rhythm and blues, c'est un rythme ternaire, alors que le rock'n'roll est un rythme binaire, un tempo beaucoup plus soutenu. La différenciation du rhythm and blues et du rock'n'roll est due à la politique raciale de l'époque. Si la musique était identique, on ne pouvait pas l'appeler de la même façon selon que les musiciens étaient noirs ou s'ils étaient blancs. Alan Freed est le premier à utiliser l'expression rock'n'roll. Ce disque jockey a été un acteur important de la diffusion des musiques destinées aux noirs dans la culture des blancs américains. Sur la radio WJM en 1951, il anime un programme dont je vous ai parlé tout à l'heure. Tout à l'heure, je vous ai parlé de télévision, mais en fait, c'était aussi de la radio. Donc, Moondock Rock Party. En argot, donc, on sait que rock'n'roll signifiait faire l'amour. Mais Alan Freed s'est toujours défendu d'avoir voulu faire un lien entre la musique et l'essence argotique. Il faut aussi différencier le rock du rockabilly qui intègre des éléments de country. Maintenant, un petit tour en Angleterre avec un groupe que j'adorais, donc ce sont des Anglais, de Hollies. Le titre que nous allons écouter, c'est L'Uncle Woman in a Black Dress. Et en écoutant cette chanson, je vous défie de ne pas taper les pieds.

Ah oui, ça fait travailler les rotules. Maintenant, je vais vous parler de traîniers que j'ai découverts à l'angle d'une rue sur Internet, au départ catalogués de groupes rhythm and blues et un peu plus tard, dans les années 50, rhythm and blues et rock'n'roll. Vous voyez, on progresse. J'oubliais, deux traîniers étaient des Afro-Américains, les fondateurs de ce groupe, deux jumeaux, Claude et Clifford Traînier. Et là, on se situe entre les années 1940 et 1950. Un petit peu plus tard, leur frère cadet, Milt Traînier, viendra les rejoindre. Alors Milt Traînier, qui faisait partie des rares chanteurs afro-américains ayant une étiquette rockabilly. Oui, c'est quand même assez rare pour l'époque. Les frères Traînier étaient nés dans une famille de musiciens, ça aide un peu au départ quand on veut faire carrière dans le show business. Le père, Denis, jouait du cor baryton dans une fanfare et la maman, elle jouait du piano. Le frère aîné, Buddy, et oui, c'est une grande famille, lui chantait dans les clubs. Un peu plus tard, en 1940, les jumeaux sont envoyés à Montgomery à l'université de l'État, mais visiblement, les études, ce n'est pas, ça ne les intéressait pas et ils sont envoyés de l'université en 1941. On les retrouve avec le titre Rock and Beating Boogie. Bien sûr, c'est une version remasterisée. 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

À partir de 1941, c'est une succession d'événements musicaux qui émaillera la carrière des frères Trognier. En 1944, Claude est engagé comme chanteur dans l'orchestre de Jimmy Lunceford et grave son premier disque à New York. Cliff est engagé lui à son tour et il enregistre Buzz Buzz Buzz en février 1945. Je grille quelques étapes pour arriver à 1951, l'année où il sort Go Go Go, et c'est à ce moment-là que le frère cadet, donc Mick, les rejoint et qu'officiellement le groupe de Trognier se forme. La suite de leur carrière est partagée entre de nombreuses maisons de disques. Ils assurent les premières parties de Jerry Lee Lewis en Angleterre. Ils apparaissent dans quelques films, notamment dans La Blonde et moi. En 1964, ils sortent leur dernier disque, mais ça ne fonctionne pas. Ils continuent donc à écumer les clubs dans tout le pays et créent, dans les années 70, leur propre label qui s'appelle Mobile, où ils sortent de nouveaux albums en public. Milt les a quittés pour monter un club à Chicago. Leur frère Buddy, lui, et leur neveu, Skip, les ont rejoints. Et en 1981, ils se produisent 365 soirs d'affilée. Ils continuent encore de chanter jusqu'à la fin des années 1990. Claude et Cliff Trognier mourront à Las Vegas. Claude le 17 novembre 2003 et Cliff le 2 mars 1983. Maintenant, retour en France dans les années 60 avec Ronnie Bord, qui pour moi était le seul à avoir tout compris par rapport à l'invasion de la British Invasion, dont je vous parle souvent. Il était le seul à avoir adopté un style très british au niveau des orchestrations, en se payant même le luxe de chanter en français. Malheureusement, son combat fut sans arrière-garde, lui seul ne pouvait pas renverser la tendance, et là on le retrouve avec un titre, fais attention.

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1: Alors, retour quelques instants sur le magazine Billboard, puisqu'en fait, c'était le sujet principal de cette émission. Et donc, le magazine Billboard qui, en 1960, classait la chanson de Chubby Checker, le Twist, la plus écoutée dans le monde entier. Les anciens s'en souviennent forcément.

Je souris parce que je suis sûr que pour ceux qui seront en voiture, bien sûr, mais ceux qui seront chez eux, peut-être qu'il y en a qui ont sans doute essayé de danser le twist. C'est pas facile des fois. Hein. Alors maintenant, je vais vous parler de mon coup de cœur. Oui, parce qu'on est dans le passé, mais moi aussi j'aime beaucoup les groupes d'aujourd'hui et... parce qu'on n'est pas has-been, hein, contrairement à ce qu'on pourrait penser. Et notamment avec un groupe français, qui s'appelle The Indian Ghost. C'est un groupe qui voit le jour à Toulouse, en Haute-Garonne. Il est formé en 1993 par d'anciens membres de Préhistorique Pop et de Boy Scout, deux groupes de rock de la même ville. Donc depuis, d'ailleurs, petite parenthèse, il y a beaucoup de talent à Toulouse. Il y a quelques années, je faisais beaucoup d'émissions avec des lancements, justement. D'ailleurs, je crois que je les avais eus dans une de mes émissions pour présenter un album. Et il y a beaucoup de groupes de rock à Toulouse. Donc depuis cette date, il compte 45 tours et 5 albums. Les deux premiers albums sont inspirés en partie par le psychédélisme, les Birds, The Floor Elevator, alors que les suivants puisent abondamment dans l'héritage du rock américain, Velvet Underground, Neil Young et Alex Shelton. En britannique, les Beatles, bien entendu, et les Rolling Stones. Bon, ils sont tous plus ou moins influencés quand même par ces groupes-là, donc les années 1960. Don Joe, donc le chanteur, auteur, compositeur du groupe, déclare avoir été fortement influencé par Bob Dylan. Les paroles résolument nostalgiques reflètent un imaginaire très imprégné donc par les Sixties et leurs icônes, Marianne Faithfull, Eddie Seguin, ainsi que les représentations mythiques de l'Ouest américain. Maintenant, on va les retrouver avec un titre qui s'intitule donc Evening Train to Jodhpur. Et là, je vous invite, si, pas pour ceux qui conduisent bien évidemment, mais de fermer les yeux pour ceux qui sont confortablement installés dans leur fauteuil. Vous fermez les yeux, vous écoutez cette musique et là, vous allez voyager dans votre tête parce que c'est vraiment réussi. Moi, j'adore.

Ah, j'avoue, c'est particulier, mais il faut oser. Moi, j'aime bien. On voyage, voilà. Alors, ça va être bientôt les fêtes de fin d'année. On est un petit peu en avance, là, mais... Simplement, je voulais vous passer donc une chanson que j'avais écrite, composée, et puis dont je suis l'interprète il y a donc quelques années maintenant, oui, il y a très longtemps maintenant. Cette chanson s'intitule « Cholestérol » et je trouve que bientôt, au moment des fêtes, bah, elle s'impose, voilà. Donc il faut faire très attention au cholestérol, voilà.

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1: Eh oui, malheureusement, on arrive déjà à la fin de cette émission. Je vous rappelle que vous étiez en compagnie de JCV à Jurassic Rock. Et en ce qui nous concerne, on se retrouve semaine prochaine, même heure, même endroit. En attendant, portez-vous bien et surtout, n'oubliez pas. 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
11: Bonjour et bienvenue, Cinérama, c'est une demi-heure pour parler de films. Aujourd'hui, il y en aura trois. Et puis, comme c'était les Césars, eh bien, chaque année, on fait une espèce de petit montage pour résumer cette cérémonie, si vous l'avez manqué, ou si, comme Manu, eh bien, vous ne la regardez jamais. Voilà, c'est l'occasion de vous rattraper. Alors, donc, trois films pour bien trois chroniqueurs. Manu, de quoi vas-tu nous parler?
12: Un film que j'ai regardé, qui est donc Mickey 17 de Bong Joon-ho.
11: Oui, film très attendu forcément par le réalisateur coréen déjà primé à Cannes. Toi, Sophia, c'est un film qui a marqué le Festival de Cannes.
13: Oui, non loin de la Corée, la Chine, je vous parlerai de Black Dog de Gwan Hu.
11: Et puis toi, Guillaume, un film français?
14: Oui, c'est Le Système Victoria de Sylvain Desclou.
11: Allez, les exclus de la croissance économique au cœur de Black Dog pris un certain regard à Cannes. Nous en parlons maintenant dans Cinérama.
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13: Récompensé par la Palme d'Or dans la section Un certain regard en mai dernier à Cannes, Black Dog de Gwan Hu s'est distingué au sein de la sélection par son approche sociale grinçante, conjuguée à un humour mordant et à une poésie visuelle qui confère au film une tendre mélancolie. Si son héros mutique et solitaire évoque l'archétype du guerrier errant à l'instar de Mad Max, le cinéaste décline ici une proposition bien plus ancrée dans une réalité chinoise désillusionnée. Après le drame musical et le blockbuster de guerre, comme La Brigade des 800 en 2020, Gwan Hu pose cette fois-ci un regard acéré sur son pays, envisagé comme une aberration, mais voilà, de celles qui sont éminemment cinématographiques. Nous sommes en 2008, année des Jeux Olympiques de Beijing. Loin du faste des cérémonies, Black Dog nous plonge dans une ville quasi fantôme, à la lisière du désert de Gobi. Une zone aride et inhospitalière, faite de steppes désolées, théâtre parfait pour un western sans promesse d'avenir. Ici, les vestiges du passé résistent, tant bien que mal, à l'inexorable avancée du temps, car un grand projet de refonte urbaine a fait fuir bon nombre d'habitants, humains du moins, car leur départ a abandonné les rues de la ville aux chiens. Des manèges abandonnés et un zoo en ruine, hanté par un tigre famélique, témoigne d'un passé qui refuse de s'effacer dans un monde qui avance sans se retourner. Tandis que coexistent dans ce rude environnement gangs à moto, convois poussiéreux et figures excentriques, comme le boucher élevant des serpents pour leur viande et leur venin. Lang, interprété par Eddie Peng, boule à zéro, ex-star du rock devenu repris de justice après un homicide, rentre dans cette ville, sa ville natale, en bus. Pour se réinsérer, il est assigné à une patrouille chargée, suivant les directives des autorités chinoises, de capturer les chiens errants, accusés à tort ou à raison d'être porteur de la rage. Mais très vite, il se prend d'affection pour l'un d'entre eux, un lévrier anthracite, le Black Dog du titre. Une tempête de sable se charge alors de préciser les enjeux du récit. L'influence de Jia Zhangke est palpable tout au long du film et pour cause, le cinéaste ne se contente pas d'inspirer Gwan Hu, il est littéralement dans le film, incarnant un chef de gang traquant les chiens errants. Comme dans Caught by the Tides, Les Feux Sauvages de Jia Zhangke, encore projeté actuellement dans quelques salles en France après avoir été présenté à Cannes, en mai dernier également, le silence s'impose et Gwan Hu mise sur une narration épurée où l'action et la contemplation remplacent les dialogues. Avec son acolyte canin, Lang forme un duo d'underdogs qui se reconstruisent ensemble, deux créatures solitaires et meurtries, témoins d'un pays qui les a laissés pour compte. Le cinéaste alterne entre un portrait micro, intime, des marginaux oubliés par la République populaire de cette Chine olympique, et une peinture plus large, macro, du poids écrasant de la bureaucratie et d'une corruption impunie. Car dans cet univers abandonné, les luttes de pouvoir et les règlements de compte entre gangs persistent, éloignés des projecteurs de la grande messe internationale des JO. Grand film d'ambiance, Black Dog impressionne par sa plastique austère et hypnotique, servie par une bande-son détonnante. Le rock y a une place de choix, notamment un morceau, Hey You, de Pink Floyd, qui revient sous différentes variations tout au long du film. Un choix hautement symbolique, puisque cette chanson iconique évoque le basculement vers la folie d'un personnage, Pink, cherchant à renouer avec le monde après s'en être trop éloigné. Un écho parfait, donc, à la trajectoire de Lang, son isolement et sa rédemption par l'amitié canine. Enfin, l'humour, distillé par petites touches, apporte une légèreté inattendue. Lors d'une altercation absurde, Lang et le chien se disputent le même bout de mur pour marquer leur territoire, une manière ironique d'illustrer la difficulté à trouver sa place dans un monde en pleine mutation. Parmi les plus belles propositions contemplatives du dernier festival de Cannes, à mon sens, Black Dog offre un regard poignant sur une Chine laissée en marge de son propre développement.
11: Et c'est effectivement un film qui a beaucoup marqué à Cannes, qui a surpris et que tu as vu également, Guillaume. Alors toi, qu'est-ce que t'en as pensé ?
14: Je suis entièrement d'accord avec toi, Sophia. Un joli jeu de mots avec Underdog, parce que c'est exactement ce qui fait pour moi la force du film. Bon, déjà, le rythme est très, très contemplatif, mais je trouve très, très bien taillé, travaillé. Et Underdog, oui, parce que jeu de mots vraiment bien, parce qu'en fait, c'est vraiment deux laissés pour compte, deux parias qui vont se trouver, se compléter, et puis qui vont se battre contre tout un système. En fait. Et en fait, sans revenir sur tout ce que tu as dit, non, je suis d'accord, ça me fait penser à un film hongrois qui date d'il y a une dizaine d'années qui s'appelle White God, qui met en scène une petite fille qui assiste à une révolte de chiens au beau milieu d'une ville. Et il y a aussi un côté post-apocalyptique, sans que ça soit dans un monde post-apocalyptique. C'est la revanche des opprimés, des mis au banc de la société. Bah là, littéralement, ils sont mis dans des chenilles là, pour être euthanasiés. Et il y a une mise en scène qui tourne autour de cette contemplation qui se transforme en révolte. Et ce que j'aimais, c'est toute la tendresse qu'il y a dans Black Dog. On pourrait s'attendre à quelque chose de plus rugueux. Donc voilà, c'est une belle surprise. Au début, je me demandais dans quel sens ça allait partir. Et en fait, c'est un très beau travail.
11: Black Dog est en salle depuis le 5 mars. De la Chine, nous passons cette fois-ci à la Corée, mais pas tout à fait, puisque nous retrouvons Robert Pattinson dans le dernier film de Bong Joon-ho, Mickey 17. Alors Robert Pattinson, qu'on avait vu dans le Batman de Matt Reeves la dernière fois, joue cette fois-ci un homme qui doit mourir régulièrement pour gagner sa vie. Tragédie, farce et satire politique sont au rendez-vous.
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5: 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Cinérama.
10: Le monde devient philosophique.
17: Je tournais en rond et je voulais quitter la Terre.
18: Vous postulez pour devenir un remplaçable ?
19: Vous avez lu tout le formulaire.
17: Ouais ? J'aurais dû tout lire.
12: Multi-récompensé, entre autres avec la Palme d'Or méritée de Parasite et ensuite l'Oscar du meilleur film en 2020. Alors, sans compter le succès populaire inédit en France et dans le monde pour un film coréen, Bong Joon-ho aurait pu se reposer sur ses lauriers ou du moins se laisser aspirer par la machine hollywoodienne qui lui a fait les yeux doux. Alors, il ne serait pas le premier ni le dernier à tomber dans le panneau en se retrouvant à la tête d'un projet plus impersonnel que prévu. Mais fort de son expérience internationale, avec notamment son excellente adaptation de la BD de Rochette et Loeb, Snowpiercer, et puis le décevant aussi Okja, enfin à mon sens, Bong Joon-ho ne s'est pas laissé intimider et remet le couvert avec un film de SF ambitieux, satire politique festive et décomplexée, synthétisant bon nombre de thématiques présentes dans ses opus antérieurs. Alors pourtant on craignait le formatage pour des raisons pratiques, Mickey 17 fut tourné entre août et septembre 2022 et a souffert ensuite d'une post-production compliquée étalée sur 2 années. Alors cette attente n'accouche pas d'une souris, ni d'un chef-d'œuvre, mais d'une œuvre passionnante, bancale et imparfaite par bien des aspects qui s'inscrit pleinement dans la filmographie d'un des plus grands auteurs contemporains.
20: Eh bien, Mickey, respire à fond. Imagine qu'il y a un virus inconnu dans l'air.
21: Et que tu inspires toutes les particules microscopiques qui flottent autour de toi.
20: Tous les virus.
21: C'est bien. Il y avait effectivement un virus inconnu dans l'air. Du genre mortel.
22: À demain.
12: Adaptation libre d'un roman d'Edward Ashton, hein, qui lui-même s'inspire de l'univers de Philip K. Dick. Hein. Mickey 17 se déroule donc en 2054. Mickey Barnes, un chef pâtissier, souhaite ouvrir une boutique de macarons, mais il se retrouve forcé, en raison de dettes, de fuir dans une mission de colonisation de la planète Nightflame, sous la houlette du milliardaire Kenneth Marshall, homme politique raté. Alors Mickey devient remplaçable, un homme à tout faire, corvéable à merci, qui peut mourir dans l'exercice de ses missions et être répliqué automatiquement par une bio-imprimante 3D. Il est donc ce corps maltraité, déchiqueté, déclassé, qui subit de multiples expérimentations en tant que cobaye pour tester, entre autres, de nouveaux gaz toxiques ou encore des antidotes. Alors au moment où le film démarre, Mickey en est déjà à sa 17e réincarnation. Un flashback conséquent évoque quelques-unes de ses morts et résurrections successives, dans un style enlevé, proche du cartoon, poussant l'humour noir jusqu'à l'absurde existentiel. Alors jusqu'au jour où il se retrouve face à un autre lui, le numéro 18, suite à un sauvetage in extremis.
4: Ils me font bosser comme un malade, mission après mission.
5: Tu es un remplaçable ! Tu es là pour être remplacé !
4: À chaque fois que je meurs, ils me réimpriment. Et tout le monde me demande...
22: Quand on meurt, ça fait quoi ?
4: Le vaisseau est principalement rempli d'abrutis. Mais, Nasha, elle m'a toujours aimé. Et d'un coup, tout a basculé.
12: D'un sujet classique de la littérature SF, hein, Bong Joon-ho en tire une farce jubilatoire, un condensé de ses obsessions, donc qui mêle critique du pouvoir despotique, lutte des classes, avilissement de l'être humain par les plus nantis, arrogance de la nature humaine qui méprise les autres races ou les animaux, ici symbolisés par des monstres bien plus pacifistes que les tristes sires qui dirigent l'expédition. Alors rien à dire, cette dystopie est brillante, drôle et féroce, portée par l'interprétation remarquable de Robert Pattinson, hein, qui parvient à être crédible dans ses diverses incarnations avec un jeu tout en nuances. Alors face à lui, Mark Ruffalo et Nicolette se livre à un numéro de cabotinage un peu too much, hein, bien que réjouissant, en despote ridicule, nous rappelant parfois la folie de certaines figures politiques contemporaines. Profitons-en, car il n'est pas sûr qu'un grand studio comme Warner produise dans les années à venir des œuvres aussi déjantées. La photo de Darius Conji est somptueuse et le design des monstres est parfait, greffe séduisante entre des gros vers et des insectes. Alors le côté animiste du cinéaste ressurgit par instant, réussissant ainsi à insuffler une émotion étrange provenant de ces grosses bébêtes.
4: T'as la trouille de crever. Cette fois, j'ai pas eu peur.
12: Si le spectacle nous venge de tous les divertissements hollywoodiens actuels, hein, le film contient ses propres limites dans sa charge parodique, parfois balourde. En effet, en misant essentiellement sur sa dimension bouffonne, quasi carnavalesque, hein, le coréen brise l'équilibre fragile entre le tragique et le comique qui élevait Memories of Murder et The Host vers des cimes inespérées. En minimisant l'angoisse existentielle intrinsèque au récit, le film perd en émotion et en profondeur, ce qu'il gagne en efficacité immédiate et en superficialité. Alors la dernière heure, hein, excessivement bavarde d'ailleurs, freine la virtuosité de la mise en scène qui devient plus statique malgré quelques séquences impressionnantes. S'il ne convainc pas entièrement, Mickey 17 reste un divertissement intelligent et jouissif qui propose un futur aussi déprimant que plausible. Alors surtout par les temps qui courent, enfin presque, hein, parce qu'on n'a pas encore prévu de se dupliquer ni de nous envoyer dans l'espace là où personne ne nous entend crier. Mais sait-on jamais. Ah oui, et le roman, il s'appelait, je crois qu'ils n'étaient pas au bout de la 17e réincarnation, mais il n'y en avait que 7. Mmh. Voilà. Bon, voilà, c'est bon, tout.
11: Ça valait le coup d'en rajouter. Et en tout cas, alors autant, effectivement, Robert Pattinson déçoit peu, je trouve, hein, dans ses interprétations, alors que Mark Ruffalo, c'est pas la première fois où il devient décevant.
12: C'est pas décevant, hein, il est en roulis. Il faut aimer ce genre d'interprétation un peu too much, voilà, où il en fait beaucoup, beaucoup, beaucoup.
11: Donc, le dernier film de Bong Joon-ho, c'est Mickey 17, effectivement, produit par la Warner, hein, donc il est passé du côté vraiment américain. Et c'est en salle depuis le 5 mars. Nous allons maintenant parler des Césars qui se sont déroulés le 28 février.
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11: Alors, on pourrait faire un petit tour de la table pour savoir qui déjà a regardé. Alors toi, Manu, tu ne l'as pas regardé depuis 1989. Mais qui a regardé César? Vous avez au moins regardé le palmarès?
14: J'ai regardé le palmarès, oui.
11: Voilà. Bon. Alors, on va d'abord écouter un petit résumé. Ça, c'est ce qu'on fait chaque année dans Cinérama. Ça dure plus ou moins longtemps. Là, j'ai essayé de faire le plus court possible. C'est un peu plus de 5 minutes. Un petit condensé. Alors, sauf que cette année, je n'ai pas mis ni le prix du court-métrage, ni le prix du court-métrage d'animation que j'ai pourtant vu.
25: Bien, ouvre tes oreilles.
26: J'espère que ma présence ce soir pourra donner de l'espoir à tous ceux qui sont devant leur télé et qui se disent que le cinéma, c'est impossible, c'est pas pour eux. Bah si, le cinéma, c'est pour toi, c'est pour nous, c'est pour tout le monde. Et vive le cinéma français!
6: Ah, à la bonne heure.
7: La meilleure actrice dans un second rôle est attribuée à Nina Meurice dans L'histoire de Suleiman.
8: Et le César du meilleur scénario original est attribué à Boris Lochkin et Delphine Agut pour L'histoire de Suleiman.
9: Et le César du meilleur montage est attribué à Xavier Sirvin pour L'histoire de Suleiman.
22: Et là, moi, ce que j'ai assisté quand j'ai travaillé sur ce film, c'est le travail d'alchimie sidérant, mais sidérant, que Abou Sangaré a fait.
24: Le César de la révélation masculine est attribué à Abou Sangaré.
25: Comment ça se fait qu'un sans-papier tourne un film comme ça? Qu'est-ce qui se passe? Merci à vous.
27: C'est noté, monsieur.
9: Et le César de la révélation féminine est attribué à
28: Maïwenn Barthélémy dans Vendieu.
29: Je ne pensais pas que depuis ma campagne, il y a un an et demi, je serais là ce soir et que j'aurais cette récompense.
27: C'est fou cette histoire.
30: Et le César du meilleur premier film est attribué à Vendieu.
31: On n'aurait jamais osé espérer se retrouver là ce soir en face de Julia Roberts, qui est quand même la plus grande actrice de tous les temps, grâce à une histoire de fromage. Donc merci à vous, merci à l'Académie.
9: L'Académie des Césars et Canal+ ont choisi de décerner un César d'honneur à Julia Roberts.
32: Vous savez, je n'ai pas de mots pour vous décrire mon mari parce qu'on vient de se rencontrer.
33: Vous êtes formidable.
9: L'Académie des Césars et Canal+ ont souhaité rendre hommage à Michel Blanc, disparu cette année.
34: Vous êtes bien Michel Blanc?
35: Ah oui, c'est vrai. Oui.
34: Excusez-moi encore de vous avoir dérangé.
36: Le César du meilleur acteur est attribué à
37: Karine Le Clou.
38: Merci Arnaud et Jean-Marie Larieux.
39: Voyez-vous ça.
40: Le César de la meilleure actrice,
41: Afia Nzibongo.
42: Ça a été une magnifique rencontre artistique. J'ai adoré ce personnage.
43: C'est comment ils t'appellent, les autres détenus?
42: C'est quoi, un truc raciste?
43: Non, ils t'appellent Ibiza. À cause de la chanson de Julien Clerc.
44: Et le César du meilleur acteur dans un second rôle est attribué à Alain Chabat.
45: C'est que je dois remercier Gilles Lelouch. Merci Gilles. Et puis quand même, j'avais aussi un message à dire au monde sur l'état du monde, non, et sur le cinéma en général. Donc j'avais quand même... Alors ça, c'est quoi ça? Ah ouais. J'aime bien ce son. Pardon, je m'égare complètement, c'est pas du tout ça que je voulais dire. J'ai vachement de temps en fait. Ah ouais, moi je croyais que j'allais me prendre la musique dans la gueule très vite.
9: Et le César du meilleur documentaire est attribué à La ferme de Bertrand de Gilles Perret.
46: Donc ben, merci pour ce César que je dédie à la famille Bertrand, mes voisins. Mais à travers la famille Bertrand, je voudrais dédier ce César à toutes celles et tous ceux qui ne désirent qu'une seule chose, c'est vivre dignement de leur travail.
47: Je dois reconnaître que vous êtes d'une rare subtilité.
9: Et le César des meilleurs décors est attribué à Stéphane Taillasson pour le Comte de Monte Cristo.
48: Et le César des meilleurs costumes est attribué à
9: Thierry Delettre. Pour le Comte de Monte Cristo.
49: C'est pour l'équipe costume, évidemment, et c'est aussi un peu pour le maquillage et la coiffure qui n'ont pas encore ce bel objet pour eux. Merci.
50: Toutes mes excuses.
9: Le César du meilleur film étranger est attribué à Jonathan Glazer pour La zone d'intérêt.
51: Nous voulions que le film nous pose à tous, encore aujourd'hui, des questions sur la déshumanisation.
52: Ah oui, c'est ça. Ah oui, j'avais pas compris.
9: Je vous invite à honorer avec force un réalisateur qui a fait du cinéma une arme de réflexion massive, Monsieur Costa Gavras.
53: Je voulais dire merci à la France.
54: Pas possible que le côté patriotique de la chose t'échappe.
9: Le César du meilleur film d'animation est attribué à Flo,
55: le chat qui n'avait plus peur de l'eau.
56: Guy, tu n'as pas pu être là parce qu'il est aux Oscars.
57: J'ai tout de suite compris que vous étiez extrêmement fort dans votre spécialité.
26: L'Académie a donc décidé de créer une nouvelle catégorie pour celles et ceux qui n'ont jamais eu de César. Le gagnant est Franck Dubosc.
58: Je dis souvent que je comprends pourquoi les comédies sont moins récompensées au César, mais je voudrais juste rappeler à l'Académie que j'ai fait des comédies qui n'étaient pas drôles.
57: Vous êtes en train d'essayer de semer le doute dans mon esprit.
24: Et le César de la meilleure adaptation est attribué à
57: Jacques Audiard.
24: pour Emilia Pérez.
48: Et le César du meilleur son est attribué à...
0: Erwan Kerzane, Émeric de Volder, Cyril Hotz, Nils Barletta pour Emilia Pérez.
1: Et le César des meilleurs effets visuels est attribué à... Cédric Fayol pour Emilia Pérez.
2: Le César de la meilleure photo est attribué à Paul Guillaume pour Emilia Pérez.
3: Et le meilleur film ce soir, Emilia Pérez.
4: Le César de la meilleure musique originale est attribué à... Clément Ducol et Camille pour Emilia Pérez.
5: Et le César de la meilleure réalisation est attribué à Jacques Audiard.
6: Je vais citer Winnicott, psychiatre anglais. Le plaisir de se cacher, la terreur de ne pas être découvert. Merci de m'avoir trouvé.
54: Ah, c'est vraiment surprenant.
7: Il faut croire que c'était le destin.
8: Voilà, c'était le résumé de la cérémonie 2025 des Césars, donc qui ont récompensé, vous l'avez entendu, alors 7 fois Emilia Pérez, 4 fois l'histoire de Suleyman, 2 fois le comte de Monte Cristo et 2 fois 20 dieux. Voilà pour le résumé. Qu'est-ce que vous pensez juste rapidement de ce palmarès? Est-ce que ça vous semble justifié? Alors, sans doute pas pour Emilia Pérez. Manu, tu as déjà donné ton point de vue sur ce film.
10: Bah, moi, je suis plutôt content pour l'histoire de Suleyman, hein, que je trouve est un très bon film. Enfin, surtout, c'est un premier film, donc c'est toujours intéressant. Enfin, c'est toujours bien quand un premier film a des prix, en fait. Voilà.
11: Ouais, et la prestation d'Abou Sangaré, qui était quand même remarquable pour un novice qui lui-même.
8: Moi, j'ai quand même beaucoup de mal avec les récompenses des révélations, et j'aimerais bien un jour regarder, d'ailleurs, parmi les révélations, ceux qui ont continué à faire du cinéma. Ça me semble pas toujours très, très.
11: C'était pas le projet d'Abou Sangaré, en tout cas, qui avait envie d'être dans la mécanique.
8: Mais là, il se trouve que ceux qui ont été récompensés n'ont jamais fait de conservatoire ni rien du tout, d'école d'acteurs.
11: Ils sont peut-être pas forcément capables d'incarner d'autres rôles.
8: D'autres
11: noms,
8: oui. Enfin, voilà,
10: oui. Oui, là, c'est une question.
8: Je trouve ça hyper dommage.
10: Question de direction d'acteur. Et après, c'est de la mise en scène, d'une certaine manière. Moi, je regrette juste que le Miséricorde de Alighieri n'ait rien eu.
8: Rien du tout.
10: Et notamment, je pense, le rôle du curé. Je me souviens,
8: Mais il n'était même pas cité. C'était pas lui qui était cité dans les seconds rôles.
10: Ah, c'était pas lui. Mais bon, je pense que le film aurait pu remporter quelque chose. Au moins, peut-être le prix du scénario.
8: On va refermer les Césars, mais on va parler des Oscars, parce que c'était le même week-end. Donc, on sait que Emilia Pérez n'a pas eu grand-chose, hein, mais quand même le meilleur second rôle et meilleure chanson. Bon, après, le meilleur film, c'est Anora, meilleure réalisation, Sean Baker. Donc, autant dire que je ne suis absolument pas d'accord avec ce choix.
12: C'est un paradoxe de ce genre de film, en fait. Enfin, de mon point de vue, je pense que c'est un vrai bon film. Mais je ne le vois pas du tout être en lice pour ce genre de prix, surtout quand on voit certaines autres œuvres qui sont en face. Parce qu'il est bien fait, il est très bien fait même. Mais je sais pas, en face, il y a des trucs comme The Brutalist, il y a des projets de mise en scène en fait, qui sont puissants, tellement puissants, et qui apportent quelque chose de...
8: Mais en tout cas, en face, il y avait aussi Conclave, hein, quand même, qui se retrouvait là-dedans.
10: Et qui a eu le prix, ça c'est un peu aberrant.
8: La meilleure adaptation, je crois.
10: Le prix du scénario.
8: Un prix du scénario.
10: Moi, je l'aurais donné, alors pour le coup, je pense que celui qui aurait pu mériter le prix du scénario, c'est Un illustre inconnu. L'adaptation de Bob Dylan, je trouve que c'est un film qui est pas un chef-d'œuvre, mais qui est merveilleusement bien écrit.
8: Je crois qu'il n'était pas.
10: Alors, je sais pas s'il était cité dans cette catégorie.
8: Non.
10: Mais ouais. il a été cité quelques fois.
8: Ah oui, peut-être.
10: Oui, oui.
12: Vraiment, la grande tristesse de manière générale de ces deux cérémonies, c'est l'oubli, je pense, pour le film étranger. C'est moi, le grain du figuier sauvage, que je trouve exceptionnel.
8: Écarté. Et le meilleur film étranger est revenu au film de Walter Salles, sorti il y a peu dans les salles françaises. En revanche, meilleur son, alors là, je ne peux que saluer deuxième partie. Le travail sonore, j'adore le son, et je trouve que le travail sonore sur ce film est vraiment remarquable. Et c'est tellement rare aussi, les films qui sont préparés de cette manière, que je trouve ça très justifié qu'ils soient récompensés. Meilleure photographie pour The Brutalist, je trouve ça aussi très justifié, parce que moi je fais partie de ceux qui l'ont vu au cinéma. Image en 70 mm avec le piqué qu'il faut, la définition. Et puis, meilleur acteur pour Adrien Brody. Alors là, je ne trouve pas ça du tout démérité, parce que je trouve qu'il tient le film de bout en bout. Voilà ce que nous pouvions dire sur les Oscars. Autant dire qu'on n'avait absolument rien préparé là-dessus. Donc voilà. Allez, on enchaîne avec le dernier film dont nous allons parler et qui est en salle depuis le 2 mars sur les écrans. C'est un thriller économico-socialo-érotique avec Jeanne Balibar et Damien Bonnard. Nous parlons du système Victoria.
13: Bah oui, c'est le film et le film est bien.
14: Cinérama.
15: Qu'est-ce qui vous fait dire ça ?
9: J'ai besoin que vous et votre équipe fassiez ce que vous vous êtes engagés à faire et accessoirement ce pour quoi je vous paye. C'est-à-dire terminer le plus rapidement possible cette tour. Est-ce qu'on est d'accord ?
12: Directeur de travaux, David est à la tête du chantier d'une grosse tour en construction à la Défense qui pose problème. Lorsqu'il croise dans le chemin de Victoria, ambitieuse DRH d'une multinationale, il est immédiatement séduit par son audace et sa liberté. Alors entre relations passionnelles et enjeux professionnels, David va se retrouver pris au piège d'un système qui le dépasse, un système qui le répugne tout autant qu'il le séduit. Alors on débute sur un plan en contre-plongée totale qui monte et qui nous fait découvrir un immeuble en chantier qui est en train d'être bâti. Alors ce plan fait forcément penser à une version plus sombre et pesante du dernier plan du Rebelle de King Vidor, adapté de la source vive d'Ayn Rand, qui voit l'exacte même prise de vue, mais dans le sens contraire, nous amener vers le sommet d'un immeuble où nous attend un Gary Cooper victorieux. Alors ici, pas de force tranquille ou d'homme incorruptible qui ne s'est pas plié face à l'adversité, mais un architecte, David, qui va avoir besoin d'un coup de pouce pour arriver à garder la tête haute, quand bien même c'est ce qu'il demande depuis le début. Alors au-delà de l'aspect matériel, c'est l'humain qui cherche dans ces univers bétonnés et une droiture qui ne va pas forcément de pair avec les impératifs des clients et la manière de communiquer des gens au-dessus de lui. Ce coup de pouce, c'est le destin qui s'en charge en lui mettant Victoria, nom symbolique s'il en est, sur son chemin.
13: Mais oui, t'es en tort. On est en tort parce qu'on est en retard.
14: Une solution. Non, mais on va trouver.
15: Monsieur, ça aurait été dommage que quelqu'un vous l'apprenne.
14: C'est pour ma fille, c'est son anniversaire aujourd'hui.
15: Appelez-moi si vous passez à Bruxelles, comme ça vous m'offrirez un café.
16: Pourquoi est-ce que vous démissionnez si c'est pas indiscret ?
14: Ça fait longtemps que j'ai l'impression de pas être à ma place.
15: Terminez-le ce chantier. Tout le monde saura que c'est grâce à vous.
14: Si je lâche, vous êtes dans la merde dans la minute qui suit.
17: Tu veux une augmentation ?
14: Non. Du respect.
12: Des dialogues significatifs vont faire s'affronter deux visions de la vie et comprendre les rouages d'une entreprise qui est impitoyable et calculatrice avant toute chose. Alors lui, il dénonce les puissants qui savent qu'ils imposent des délais impossibles à tenir, loin de tout bon avis logistique, et qu'il y aura toujours une bonne poire qui va tout sacrifier, vie de famille, santé et honneur, pour essayer d'accomplir l'infaisable. Elle critique ces pas puissants, qui sont trop bêtes pour accepter ces conditions, qui sont certes très contraignantes, mais qui leur permettra de passer pour des héros, si ils arrivent à combattre ce système et à planter leur drapeau en haut de la montagne, ou plutôt de l'immeuble en construction. Alors dans le rôle de la femme d'affaires surdelle et dont l'eau calme cache un crocodile qu'on attend de voir surgir à tout moment, Jeanne Balibar assure le spectacle et apporte le contrepoint idéal au personnage de David. David, c'est Damien Bonnard qui a probablement dû puiser pas mal de sa propre expérience puisqu'il est le fils d'un homme qui a travaillé dans le bâtiment et il sait rendre le côté terre-à-terre, physique et un peu ours de ce genre de bonhomme avec bonheur. Le système Victoria sonne comme des trouvailles pour eux, car ils s'étaient déjà croisés dans Les Misérables de H.G. Lee, mais aussi dans le processus de paix d'Ilan Kippler, une alchimie nécessaire, vu les scènes d'amour qu'ils partagent à l'écran, et elles sont nombreuses.
16: Je vous trouve très beau.
14: Moi aussi, je vous trouve très belle. Il y a quelque chose que tu me dis pas. T'es pas comme d'habitude.
18: Monsieur Kolski,
19: il y a quelqu'un qui aimerait vous parler.
14: On m'a proposé 300 000 euros si je livrais chantier avec 6 semaines de retard.
16: C'est qui on ?
12: Alors la mise en scène de Sylvain Desclous est intéressante car elle semble entièrement construite autour du regard. Il y a des ouvertures en iris, caméra en légère contre-plongée ou plongée sur ces personnages. Tout nous invite à non seulement les scruter, les analyser, mais aussi à prendre au piège David dans la galère dans laquelle il s'est mis et d'espérer le voir s'en sortir, bien évidemment. La bande-son, accompagnée dès le départ du tic-tac d'une horloge, décuple l'atmosphère menaçante de l'épée de Damoclès qui pèse sur sa tête, achève de l'étouffer, aidée par la photographie assez jolie d'Inès Tabarin. Alors le réalisateur n'hésite pas, de son propre aveu, de trahir la structure et la fin du roman d'origine, écrit par Eric Reinhardt, pour s'approprier ce récit en forme de commentaire autant social que politique, révélateur du jeu de marionnettisme des puissants et de l'assouvissement, parfois consentant, des pas puissants qui ne ressortent jamais vraiment grandis de s'être frotté à ce monde impitoyable.
8: Et j'ai vu ce film que je trouve plutôt bien fichu, et notamment les deux personnages sont très bien écrits. Alors c'est issu évidemment d'un roman, donc ça peut aider. Et le personnage de Jeanne Balibar est vraiment remarquable. C'est un personnage qui ne doute pas. Alors elle dit à un moment, lui il lui dit, mais ça te fait pas peur cette situation, parce qu'il y a une situation où il y a son mari, son amant, et puis Damien Bonnard qui joue son nouvel amant. Enfin bon, bref, une situation assez incongrue. Donc elle est imperturbable. Elle dit simplement, oui, moi j'ai peur, mais je le montre pas. Et Damien Bonnard, lui, fait le personnage inquiet. Effectivement, il suit les délais, et il est absolument attiré par cette personne. Il est pris par cette passion. Ça commence par de l'impuissance, mais ça se termine par une virée dans une boîte échangiste. Il y a vraiment quelque chose qui se dénoue. On voit le personnage changer. Alors celui de Jeanne Balibar ne change pas, mais celui de Damien Bonnard change dans ce film. Le système Victoria est en salle depuis le 5 mars.
17: Je vous trouve si nerveux. Quelque chose ne va pas ?
20: Terminé pour aujourd'hui.
21: Pas si vite.
22: Excusez-moi encore de vous avoir dérangé.
23: Ça ne me dérange pas le moins du monde.
24: Je ne comprends pas ce que vous essayez de me dire.
25: Il lui arrive quoi, elle ?
24: Au revoir.
23: Pardon ?
24: J'espère que nous aurons le plaisir de vous revoir.
26: De vous revoir. De vous revoir.
27: Oui, ça ne fait aucun doute.
23: Ça ne servirait à rien de le nier.
24: Merci.
8: On se retrouve la semaine prochaine. Et toi, Guillaume, tu vas parler d'un film qui était en compétition à Cannes.
12: Oui, je vais vous parler du dernier Paolo Sorrentino, Partenope.
8: Toi, Manu, tu auras un film.
10: C'est Blue Sun Palace, film de Constance Chang.
8: Et toi, Sophia ?
11: Je parlerai de The Last Showgirl et peut-être aussi de Black Box Diaries.
8: Et nous écouterons les frères Bougueraba pour un film qui ne fera pas date. C'est délocalisé. À la semaine prochaine. 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
28: Il est midi.
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9: Bonjour, bonjour à tous. Dans l'actualité, l'incendie de Trévillac dans les Pyrénées-Orientales qui a parcouru près de 1000 hectares de forêt à présent. Il n'est pas encore fixé, mais ne progresse plus, c'est ce que dit le préfet. La sécheresse et le vent sont propices aux incendies. Les Pyrénées-Orientales, avec 6 autres départements, sont en vigilance rouge. Feu de forêt ce dimanche. Dans la Drôme, un incendie en zone montagneuse a déjà détruit plus de 300 hectares de végétation. Dans les Bouches-du-Rhône, les pompiers ont traité 18 départs de feu sur la seule journée hier. Alerte orange canicule également sur 7 départements du sud de la France. L'Ardèche, l'Aude, la Drôme, le Gard et le Vaucluse rejoignent aujourd'hui l'Hérault et les Pyrénées-Orientales. Les températures maximales seront comprises entre 35 et 37 degrés cet après-midi et des pointes attendues jusqu'à 40 degrés en Languedoc-Roussillon. La campagne s'accélère pour la prochaine présidentielle. Édouard Philippe organise son premier grand meeting ce dimanche à l'Adidas Arena de Paris. Le maire du Havre serait favori au centre droit, devançant Gabriel Attal et Bruno Retailleau. Le candidat d'Horizon s'affiche avec de nouveaux soutiens, dont la porte-parole du gouvernement, Maud Bréjon, pour tenter de créer une dynamique à 287 jours du premier tour. Le train plaît toujours autant pour les vacances d'été, mais son prix reste un frein pour certains Français. C'est ce que dit un sondage réalisé pour les opérateurs concurrents de la SNCF, Alex Gauthier.
29: Oui, 36% des vacanciers prévoient de voyager en train cet été, un chiffre qui grimpe à plus d'un sur deux chez les 18-34 ans. En revanche, ceux qui privilégient la voiture ou l'avion dénoncent d'abord des billets trop chers. Ils pointent aussi le manque de dessertes de certaines destinations et l'absence de liaison directe. Conséquence, 6 Français sur 10 affirment que des tarifs plus abordables les inciteraient à prendre davantage le train. L'étude montre aussi un large soutien à l'ouverture du marché ferroviaire. 85% des personnes interrogées se disent favorables à l'arrivée de nouveaux opérateurs pour faire jouer la concurrence et donc baisser les prix.
9: Merci Alex. Plus de 12 millions de téléspectateurs ont assisté à la victoire des Bleus face au Paraguay hier soir sur M6. La France s'est imposée 1-0 et s'est qualifiée pour les quarts de finale de la Coupe du Monde. Prochain rendez-vous pour les hommes de Didier Deschamps, jeudi prochain à 22h face au Maroc. Mais avant ça, ce soir, on a Brésil-Norvège à 22h. Et en cyclisme, c'est la deuxième étape du Tour de France 2026 cet après-midi. Au programme, près de 170 km entre Tarragone et Barcelone. Jonas Vingegaard est en jaune après la victoire de son équipe au contre-la-montre hier à Barcelone. Voilà pour l'actualité. Très bonne journée à tous.
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29: Des robots humanoïdes envoyés à la guerre. L'image peut sembler futuriste, mais elle est déjà en train de devenir réalité, Kylian Tanguy.
30: Oui, plusieurs entreprises travaillent dessus depuis plusieurs années. Par exemple, aux États-Unis, une start-up développe Phantom. C'est un robot capable de se déplacer comme un humain, de manipuler des armes et d'intervenir dans des zones de combat à haut risque, dans le but de pouvoir accompagner les soldats et donc à terme de limiter les pertes humaines.
29: Car contrairement à nous, sur le front, les robots ont pas mal d'avantages.
30: Pas de peur, pas de fatigue, ils peuvent opérer en continu, même sous des températures extrêmes ou sur des sites potentiellement à haut risque. Par exemple, des prototypes sont testés par l'armée américaine afin de faire des missions de reconnaissance ou de sécurisation des bâtiments avant l'entrée de troupes. Deux exemplaires ont même été envoyés en Ukraine. L'Ukraine qui est devenue un véritable laboratoire grandeur nature des nouvelles technologies militaires depuis le début de l'année.
29: Car sur le front ukrainien, la guerre a déjà changé de visage.
30: Oui, des milliers de drones sont utilisés chaque jour. Certains sont capables d'identifier leurs cibles et de tirer sans intervention humaine. C'est en tout cas une évolution logique. Après les drones et les missiles guidés, les robots pourraient devenir les nouveaux soldats. À terme, certains imaginent même des affrontements entre machines, ce qui forcément réduirait le nombre de pertes humaines.
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0: organisée par l'association Orcavous, venez découvrir plus de 150 exposants le dimanche 28 juin de 6h à 18h pour les puces de la Voulte sur les deux places centrales de la ville, place Jarja et Debar, regroupant exposants, professionnels et particuliers. Organisation, téléphonez au 04 75 85 16 22.
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0: 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Une aventure familiale où science et imaginaire marchent main dans la main et où chaque pas dans le parc devient un bond dans le temps. 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
4: Bonjour, bonjour à tous. Direction l'hippodrome de Saint-Cloud et les 1600 mètres du Prix des Hauts-de-Seine à l'occasion du Quintet Plus de ce dimanche 5 juillet 2026. Disputés dans la discipline du galop, ils seront 16 protagonistes âgés de 4 ans et au-dessus à en découdre pour la victoire. Départ prévu 15h15. En tête de notre sélection, le 8, Kraskov, en constant progrès depuis ses débuts en compétition, de nouveau confié à Christophe Soumillon, il peut l'emporter. Suivi du 12, Gentleman Botti, qui peut bénéficier de son changement d'entraînement pour s'illustrer en pareille société. Le 11, No Limit Dream, de mieux en mieux placé sur l'échelle des valeurs. Le 4, Half-Half, incontournable avec la corde 3. Et enfin le 10, Chicho Boy, toujours compétitif du haut de ses 8 ans. Il complétera notre sélection. Une sélection que vous pouvez retrouver sur ma chaîne YouTube Tom Kazak, les pronostics hippiques avec mes dernières minutes. Donc notre choix aujourd'hui, premier le 8, Kraskov. Second le 12, Gentleman Botti. Troisième le 11, No Limit Dream. Quatrième le 4, Half Half. Cinquième le 10, Chicho Boy. Le second choix le 5, le 3. Hélas, et à vous la fortune. 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
21: Permanence hebdomadaire de France Service à Romans. France Service est un guichet unique qui donne accès aux principaux services publics. Ses conseillers répondent à vos questions et vous accompagnent dans vos démarches administratives. De nouveaux créneaux France Service sont proposés au sein de la médiathèque Simone de Beauvoir, située au 20 rue de la République. Ces permanences, accessibles sans rendez-vous, auront lieu chaque jeudi et chaque samedi de 10h à 13h. Ces nouveaux créneaux viennent compléter déjà ceux en place à la médiathèque de la Monnaie, les mardis de 9h à 13h et les vendredis de 9h à 12h. Ce dispositif est mis en place par Valence Roman Aglo avec l'aide de l'État.
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13: Votre météo locale sur Radio Zigzag. Merci d'être avec nous, le 102 et le 102.4 FM. Bon, bah les amis, la semaine prochaine est rebelote, hein. Oui, ça va sacrément réchauffer à nouveau, mais ça devrait être moins long que ce qu'on a connu précédemment. Allez, je vous dis tout. Pour ce dimanche 5, bon bah c'est du soleil, toujours ce fichu Mistral, 50 km/h, température maximale dimanche 36 degrés. On gagne 3 degrés par rapport à la journée de samedi. Pour le lundi, si ça va, c'est du soleil, 50 à 60 km/h de Mistral, température 36 degrés. Pour le mardi 7, c'est un ciel peu nuageux, le Mistral qui faiblit un peu mais qui reste présent, entre 40 et 50 km/h, température 37 degrés. Et puis pour mercredi 8, toujours un peu de Mistral, 40 km/h, température 38 degrés. Mais ce qui va se passer, les amis, à partir de jeudi, c'est que le vent va tourner au sud. Ouais. Et, ah ben, vous l'avez compris, vent du sud, eh ben, c'est toujours très chaud, c'est ce qu'on a connu récemment. Eh ben, on est reparti, hein, une pompe à chaleur, le vent du sud qui va se lever, puis à partir de jeudi, voire vendredi prochain, c'est du soleil, 38 à 39 degrés, des nuits qui devraient être, comme on dit, catastrophiques pour dormir, hein, 23, 24 degrés au plus frais de la nuit. Alors, ça va durer quelques jours. Mais d'après les modèles météo, ça devrait moins durer que l'épisode caniculaire qu'on a eu récemment. Alors, on ne parle pas pour l'instant de canicule, même si ça se profile, mais ça devrait quand même être moins long. Voilà. Mais vous le savez, la météo, malgré ce que certains et certaines disent, n'est pas une science exacte. On vous tient au courant, bien évidemment. Et quotidiennement sur Radio Zigzag, bien sûr.
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37: Aujourd'hui, nous avons le plaisir d'accueillir Margot pour la présentation de son groupe de running Run et Papote. Bonjour Margot.
38: Bonjour.
37: Comment est né votre groupe de running et qu'est-ce qui vous a donné envie de le créer ?
38: Alors, déjà, je suis quelqu'un qui aime faire beaucoup de sport et à côté, je suis également freelance en marketing, Margot Marketing du coup, et donc j'adore créer et j'adore rassembler les personnes et j'adore le sport, donc j'ai fait quelque chose qui combine les trois. Et c'est pour ça que j'ai créé Run and Papote.
37: Et quel est l'objectif de ce groupe ?
38: L'objectif, du coup, c'est de réunir donc des filles. Donc deux fois par semaine, on se réunit le lundi pour le moment et le jeudi pour courir ensemble et partager un bon moment. Donc à la fois rencontrer des nouvelles personnes et à la fois faire du sport tout en se sentant en sécurité.
37: Y a-t-il une fréquence de sortie ?
38: Il y a deux sorties par semaine, le lundi à 18h30 et le jeudi du coup à 19h. Et après, en fonction des personnes, on a une conversation du coup sur Instagram où elles peuvent éventuellement proposer de nouvelles sorties aux horaires qui les arrangent.
37: Et quel type de parcours vous favorisez ? Plutôt les sentiers, la ville ? Quelle distance ? Et est-ce que vous courez uniquement sur Tournon ?
38: Alors, on court sur Tain et Tournon, on fait minimum 5 km et souvent on en fait un peu plus parce que finalement quand on papote, et ben on se rend pas compte que ça passe vite. Et après on fait donc de la route, du sentier, également on court parfois dans les vignes aussi. à l'Ermitage.
37: Ah oui, c'est vrai que ça, c'est une bonne idée de courir dans les vignes. Et est-ce que le groupe est ouvert à tous les niveaux?
38: Vraiment tous les niveaux, débutants compris, parce qu'en fait, 5 km, il y a plein de personnes qui ne l'ont jamais fait. Et finalement, quand elles participent, eh ben, elles y arrivent largement, et après, on s'adapte, donc il n'y a pas de souci.
37: Et pourquoi 100% filles?
38: Alors, parce qu'il y a des filles qui n'osent pas courir en présence de personnes, enfin d'hommes, pour diverses raisons. Et du coup, on avait fait un petit cocon, voilà, entre filles. Et puis en même temps, ça fait peut-être un peu aussi moins drag ou Tinder si on serait plus mixte. Mais c'est vrai qu'après, ça peut évoluer. Je pense qu'après, quand on sera de plus en plus nombreuses, on l'ouvrira aux personnes, enfin aux hommes, parce qu'on a aussi des demandes et je pense que ça peut être intéressant. Mais c'est vrai qu'au début, ça peut être compliqué parce que si on n'est que deux ou trois, une fille peut se retrouver peut-être avec deux hommes et elle n'a pas forcément l'envie ou elle a peur que peut-être ça soit plus ambigu et qu'au final, bah, elle ne se concentre pas sur juste le plaisir du sport.
37: Quelle est la démarche à suivre pour rejoindre votre groupe?
38: On met des publications donc fréquemment sur Instagram, donc c'est Run and Papote. C'est Run and Papote même tournon, après il faut rajouter. Et donc il faut commenter sous la publication, dire qu'on est intéressé, et une fois que vous commentez, après on vous rajoute sur la conversation, et c'est là justement où après on discute des sorties, éventuellement on peut en proposer des nouvelles.
37: Est-ce que vous avez des projets pour l'avenir, des évolutions envisagées?
38: Alors après, on a pour projet de faire des collaborations, parce que moi à côté j'ai déjà un compte Instagram qui s'appelle Chin Montélimar, où je fais des rencontres entre filles qui à la fois découvrent des activités des artisans locaux et du coup des artisans locaux. Et du coup, je peux éventuellement, enfin, ça serait en tout cas ce que j'envisage, c'est à l'avenir de

0: cette belle rencontre à côté, donc ça crée une bonne ambiance et puis on se donne plein de secrets sur le sport, sur comment bien respirer. Donc en fait c'est hyper intéressant de venir, c'est qu'à la fois on fait du sport et on apprend aussi plus sur ce sport. Donc la diversité des échanges, c'est une plus-value et ça motive.
1: Oui, exactement. Et est-ce que vous avez un message à faire passer à nos auditeurs?
0: Eh bien, vous pouvez nous suivre du coup sur Renaine Papote. Ça sera avec plaisir. Si vous êtes un homme, vous inquiétez pas, bientôt on ouvrira sûrement à d'autres personnes et à une plus grande communauté.
1: D'accord, et ben super. En tout cas, merci Margot d'avoir participé à cette petite interview et nous vous souhaitons une belle réussite dans vos projets.
0: Merci beaucoup.
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1: C'est 4 et 5 juillet, la station du col de Rousset accueillera une manche de la Coupe Auvergne-Rhône-Alpes de VTT descente. Adrénaline garantie dans le Vercors, c'est 4 et 5 juillet, riders en quête de performance ou visiteurs en recherche de sensations, rendez-vous au col de Rousset pour ce week-end VTT spectaculaire au cœur d'Adrome. C'est 4 et 5 juillet, le col de Rousset accueillera donc cette manche de la Coupe Auvergne-Rhône-Alpes de descente VTT, co-organisée par le club cycliste de Die et les stations d'Adrome. Une compétition officielle dans un cadre naturel exceptionnel porté par une ambiance de course intense et conviviale. En effet, la piste du col de Rousset est un véritable terrain de jeu technique et exigeant. Racines, pierres, virages relevés, changement de rythme, tout est réuni pour mettre en valeur les meilleurs pilotes de la région et offrir un maximum de challenge. Et pas besoin d'être un rider pour profiter du spectacle, la descente VTT, c'est de la vitesse, des trajectoires au millimètre et des sensations fortes dans un décor montagnard spectaculaire. L'accès et libre pour les spectateurs, idéal pour une journée en famille ou entre amis dans le Vercors. Et à noter que le télésiège sera également ouvert, ainsi que la luge sur rail et les tubings. Entre performances sportives, ambiance conviviale et découverte d'un territoire d'exception, ce week-end promet d'être un temps fort de la saison estivale. Et cet événement marque également le renouveau du bike park du col de Rousset. En effet, toutes les pistes ont été retravaillées depuis 2025 et de nouveaux itinéraires ont vu le jour. Et à noter que de la location de VTT sur place est également proposé. Donc notez bien cette Coupe Auvergne-Rhône-Alpes de VTT descente, c'est 4 et 5 juillet au col de Rousset. Plus d'infos auprès des stations de la Drôme ou du club cycliste de
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1: Aujourd'hui, pour notre chronique des sites incontournables, partons vers Saint-Nazaire en Royan, faire du bateau à roues. On pourrait aisément se croire sur le Mississippi. C'est pourtant à Saint-Nazaire en Royan que ce bateau panoramique vous embarque pour une balade où l'on prend le temps d'écouter l'histoire de la vie d'antan, quand l'Isère était encore parcourue par les mariniers. Une parenthèse pour observer la faune, la flore et le patrimoine bâti, avec en toile de fond les falaises du Vercors. Retrouvez tout le détail des horaires croisières sur le site internet du bateau à roues à www.visite-nature-vercors.com. Préparez votre visite, horaires et tarifs. Vous pouvez également contacter directement le lieu en composant le 04 76 64 43 42.
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1: Il est 13h.
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2: Votre météo locale sur Radio Zigzag. Merci d'être avec nous, le 102 et le 102.4 FM. Bon, bah les amis, la semaine prochaine est rebelote, hein. Oui, ça va sacrément réchauffer à nouveau, mais ça devrait être moins long que ce qu'on a connu précédemment. Allez, je vous dis tout. Pour ce dimanche 5, bon bah c'est du soleil, toujours ce fichu Mistral, 50 km/h, température maximale dimanche 36 degrés. On gagne 3 degrés par rapport à la journée de samedi. Pour le lundi, si ça va, c'est du soleil, 50 à 60 km/h de Mistral, température 36 degrés. Pour le mardi 7, c'est un ciel peu nuageux, le Mistral qui faiblit un peu mais qui reste présent, entre 40 et 50 km/h, température 37 degrés. Et puis pour mercredi 8, toujours un peu de Mistral, 40 km/h, température 38 degrés. Mais ce qui va se passer, les amis, à partir de jeudi, c'est que le vent va tourner au sud. Ouais. Et, ah ben, vous l'avez compris, vent du sud, eh ben, c'est toujours très chaud. C'est ce qu'on a connu récemment. Eh ben, on est reparti, hein. Une pompe à chaleur, le vent du sud qui va se lever. Puis à partir de jeudi, voire vendredi prochain, c'est du soleil, 38 à 39 degrés. Des nuits qui devraient être, comme on dit, catastrophique pour dormir, hein, 23, 24 degrés au plus frais de la nuit. Alors, ça va durer quelques jours, mais d'après les modèles météo, ça devrait moins durer que l'épisode caniculaire qu'on a eu récemment. Alors, on ne parle pas pour l'instant de canicule, même si ça se profile, mais ça devrait quand même être moins long. Voilà, mais vous le savez, la météo, malgré ce que certains et certaines disent, n'est pas une science exacte. On vous tient au courant, bien évidemment, et quotidiennement sur Radio Zigzag, bien sûr.
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2: Randonnée saisissante, de niveau difficile, mais ô combien fascinante aujourd'hui, dans notre chronique des sorties incontournables du côté de Saint-Julien en Vercors, vers le Pas de l'Allier et le Pas des Voûtes. Partez sur les traces des anciens chemins muletiers qui reliaient jadis le plateau du Vercors à la vallée de la Bourne. Cette randonnée vous offre un beau panorama sur les deux grands canyons du Vercors. Après une première partie en sous-bois, le Pas de l'Allier et son panorama grandiose s'offrent à vous. La randonnée devient alors un peu plus technique avec notamment le franchissement du Pas des Voûtes, avec un retour plus facile par les chemins forestiers du Bois de l'Allier. Balade durant laquelle vous pourrez par exemple, depuis le belvédère de la Porte Avant, admirer les falaises de Presles. 8,1 km pour environ 3 heures. Cette randonnée est donc de niveau difficile, un dénivelé de 859 mètres. Il s'agit d'une boucle qui mêlera les notions de géologie, histoire, patrimoine et somptueux point de vue. Bonne balade à vous!
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1: Exposition au Musée européen de l'aviation de chasse du 7 février au 20 septembre. Avec Elle contre elle, l'aviation au féminin. Cette exposition met en lumière ces femmes courageuses qui ont sillonné les cieux et marqué l'histoire de l'aviation. Au début du XXe siècle, alors que l'aviation en était à ses premiers battements d'ailes, des femmes ont choisi de s'élever au-delà des normes sociales pour conquérir le ciel. Contre les préjugés, les obstacles administratifs et l'incrédulité de leurs contemporains, elles ont décollé, parfois au péril de leur vie, pour démontrer que le vol n'avait pas de genre. Cette exposition rend hommage à ces pionnières, aventurières, intrépides, savantes et passionnées, techniciennes ingénieuses et pilotes d'exception. À travers des photographies d'époque et des archives, il est retracé le parcours de 20 femmes, avec les traces indélébiles qu'elles ont laissées dans l'histoire de l'aviation. En célébrant ces femmes du ciel, nous réhabilitons leur place et rappelons que l'histoire de l'aviation est aussi profondément une histoire d'audace féminine. Allez donc voir cette exposition au Musée européen de l'aviation de chasse de Montélimar. C'est du 7 février au 20 septembre. Toutes les infos sur meacmtl.com.
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1: Et aujourd'hui, nous découvrons La fileuse de soie, un roman de Sylviane Gorgia, Bruno Le Signe et Jean Combe, sorti aux éditions La Boîte à Bulles, Drôme-Provençal 1910. La filature familiale des Bouscarré fait travailler depuis longtemps les orphelines et indigentes de la région. Elles sont accueillies dans un pensionnat dirigé d'une pointe de fer par la sévère sœur Agnès. L'arrivée d'Henriette, une pensionnaire au fort tempérament et qui rêve de devenir modiste, sème les graines de la révolte parmi les jeunes ouvrières. Au même moment, l'apparition d'un mystérieux vagabond fait remonter à la surface le passé inavouable des Bouscarré. Fileuse de soie est à retrouver dans vos librairies et dans vos plateformes Marketplace et c'est sorti aux éditions La Boîte à Bulles.
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3: Et vous l'avez peut-être pas entendu, mais le verre a vraiment été cassé en cours de jingle. Donc on doit un verre entre guillemets à la radio. On va essayer de le rembourser bientôt. Pour Kitchenette saison 17, on a troqué la mobilette pour une vintage estafette avec manche-disque chromé gourmette plein de sons d'une autre planète. Décollez donc vos étiquettes, surtout cette semaine. Et comme le disent nos vedettes, les soleils badass.
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3: Allez, on va mettre des paillettes dans votre vie cette semaine. Il y avait longtemps en tous les cas. Top générique.
5: Chanter, c'est ma vie. Chanter, c'est ma passion. Je chante pour mes amis, je chante un peu à l'église, lors des mariages, vous voyez. C'est tout à fait amateur. Et on m'a convaincu de faire un disque. Alors c'est un peu en quelque sorte, comment dire, une consécration, j'en suis très fier.
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5: J'espère que ce petit florilège de morceaux, combien fameux, il y en a pléthore d'autres, mais il fallait faire un choix. Et voilà, et disons place à la musique.
7: On risque de semer un malaise dans cette émission. Une chanson et un texte à dire, je vais le. Parce que quand même, tout ça. Les salauds, chanson engagée, qui crache son venin à la face de la société. 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
3: Ah! Ça fait du bien. Ah bah oui, c'est la lutte. Bah oui, bah c'était connu, je vous l'avais deviné. Ça fait du bien, un petit peu de révolte dans cette émission. C'était son sketch La guitare enragée ou Les salauds, bien sûr, à l'occasion des 40 ans de sa disparition. Peut-être un son que vous n'entendrez peu sur les ondes, vous entendrez beaucoup de sketchs un peu polissés, entendus, et pourquoi pas la chanson des restos, pas grand chose d'autre. En tous les cas, bonjour à toutes, bonjour à tous, bande d'enfoirés, j'ai envie de dire. Bienvenue dans Kitchenette, la musique côté obscur. Avec nous, une équipe quasi complète, et ça fait bien plaisir. C'est à elle que l'on doit cet extrait, elle l'avait présenté à Art Kitch il y a 2 ans, figurez-vous. Comment ça va, Lucie ?
8: Eh bien, ça va bien, Olivier. Merci beaucoup. Bonjour à tous.
3: Comme quoi, votre Art Kitch est devenu une chanson d'intro pour rendre hommage à Coluche.
8: Je vois. Ben, je suis très fière de rendre hommage à Coluche. C'était l'histoire d'un mec, n'est-ce pas ?
3: Il est également avec nous. Et lui, comme le disait Coluche dans son accent et son expression illimitable, il a les effets du hack-kick, mais sans jamais en prendre. C'est le professeur depuis peu à la réalisation. Bonjour, professeur.
9: Bonjour, vous m'entendez ?
3: Oui, très bien. Alors, on n'a pas le droit d'avoir faim ni d'avoir froid avec vous, professeur, non plus ?
9: On n'a jamais faim et un petit peu froid chez moi, quand même, en ce moment.
3: Et là, ça nous rappelle nos points communs avec ce grand artiste et homme de radio, hein, on tient à le dire. D'abord, on a eu la chance de recevoir il y a bien 14 ans de ça, je pense, l'un de ses enfants, Marius, qui à l'époque se lançait dans la chanson et avait monté un groupe. Et puis, plus récemment que ça, et on en faisait partie tous les trois, on a eu la chance de faire de la radio pour les restos. Et ça, c'était quand même un grand souvenir, les amis. Lucie, professeur, non ?
8: Ah, j'avoue, j'ai beaucoup aimé être auprès de l'équipe.
9: C'est mon meilleur souvenir de l'émission.
3: Et on sentait cet esprit resto quand même qu'il a initié et qui, malgré 40 ans après sa disparition, s'est poursuivi. Donc on est très très content d'avoir fait partie de l'aventure et peut-être d'en refaire partie à nouveau l'un de ces prochains mois de septembre. Et Coluche, évidemment, c'était quelqu'un qui ne passait pas inaperçu, qui mettait les pieds dans le plat, qui faisait bouger les choses. Et surtout, on se souvient de cette fabuleuse union pour rire ou pas avec Thierry Le Luron. C'était à Montmartre, il était en mariée, c'était magnifique. Mais là, on a une autre union de personnes qui vont faire bouger les choses et qui vont faire bouger cette émission. On les applaudit très fort, ce sont les Soleils Badass.
0: Ouais.
4: Oh, quelle ovation, merci. Merci.
3: Eh bien, bienvenue pour la première fois dans cette émission, vu que le groupe est assez récent, il y a quelques mois, c'est ça? Un an, deux ans?
4: Un an et demi à peu près.
3: Ah, c'est pas mal, donc ça fait 18 mois, donc bienvenue Solal.
4: Merci, merci. C'était déjà un beau bébé à 18 mois.
3: C'est pas mal, en effet. Il a sans doute appris à gambader ou à dire ses premiers mots, on ne sait pas.
4: Il commence à mettre ses doigts dans la prise, mais tout va bien.
3: Et avec nous, bienvenue également à Shabada Badass.
10: Oui.
3: Bonjour Shabada Badass, comment ça va?
10: Super.
3: On est ravis de vous accueillir et franchement, vous allez vous souvenir de cette émission. Comment est-ce qu'on pourrait caractériser votre style du rap pop queer? Qu'est-ce qu'on pourrait dire? Pop slash?
10: C'est exactement ça. C'est...
4: On a décidé de dire que c'était du rap pop queer joyeux.
10: La joie, il n'y en a pas assez.
8: Exactement.
10: On a
8: Moi, je les trouve hyper solaires, très colorés et on a besoin de ça.
4: Merci. Merci.
3: On vous accueille car vous n'arrêtez pas de sortir des titres. On en est au quoi? Au 7e, au 8e?
10: 3e.
3: 3e, c'est pas mal. C'est
4: 10e dans nos cœurs déjà.
3: D'autres sont en préparation, en mixage. Et vous allez nous faire un beau cadeau en live. C'est celui qui vient juste de sortir. C'est ça que vous allez nous faire à la
4: c'est
3: fin.
4: C'est une exclu.
10: Parce qu'il n'est même pas encore sorti. Il va sortir le 27 juin.
3: Ah oui, oui, oui, en effet. Et c'est Queerland.
10: Yes.
4: Oui.
3: Le pays du queer. Alors, quel est exactement
10: le
3: queer?
10: Alors, le pays des queers. Parce que c'est des... confondre avec la matière.
4: Ce serait un c'est tout ça. Petit pays.
10: Voilà.
3: C'est pas queer moustache, c'est
10: pas...
3: les queers.
10: Non, c'est pas queer center non plus.
3: Qu'est-ce que c'est queer?
4: C'est un mot qui vient de l'anglais, qui était au début, ça veut dire bizarre, étrange, et c'était utilisé comme une insulte pendant longtemps.
3: D'accord.
4: Contre la communauté LGBT qui se l'est réapproprié comme une fierté.
3: Donc du coup, c'est devenu un mot très positif et joyeux.
4: Exactement.
10: Exactement.
8: Et heureusement, j'ai envie de dire, aujourd'hui.
10: Bah oui,
4: c'est pas facile.
8: Il était temps.
4: Mais Queerland, c'est pas le pays que des queers, c'est le pays de tous les gens gentils.
10: Tout le monde est le la bienvenue.
3: C'est ouvert et inclusif, c'est.
4: Ouais,
3: c'est
4: tout à
3: beau.
4: Fait.
10: C'est juste en fait, queer, c'est presque devenu une espèce de politique aussi. Et donc avec le fait que ça soit incluant pour le plus de personnes possible, c'est ça l'objectif dans Queerland.
3: On va découvrir également en avant-première, et je crois qu'il est en cours de mixage, votre futur titre, donc le 4e si j'ai bien compris, qu'on va entendre dans quelques secondes. Et puis un titre qui vous raconte également, qu'on va diffuser en entier. Qu'est-ce qu'on aura dans quelques secondes avec vous, professeur depuis peu? Alors ce sera queer, ce sera joyeux, ce sera cis, ce sera trans, ce sera quoi?
9: Je sais pas, Barry Manilow. Qui ressort son nouvel album à 83 ans, son 33e.
3: Ce sera coloré, on peut dire.
9: Ça peut l'être, oui.
3: Ça peut l'être, effectivement, vers le milieu de l'émission.
9: Le titre que j'ai choisi, oui.
3: Oui, bon, bah, tant mieux, effectivement. Vers le milieu de l'émission, eh bien, ce sera la vidéo Kitsch. Vous avez les images sur kitschenet.fr. Alors, est-ce que ce sera plein de couleurs ou pas?
8: Bah, ce sera moins coloré, ce sera romantique, kitsch, évidemment. Voire un petit peu de sorcellerie. Voilà, comme tout est une question de point de vue.
3: Et vous aurez, juste avant votre live, chers amis, la rubrique, si vous arrivez à les inclure, vous êtes très fort et très tolérant. Il s'agit du hard...
8: Kitsch.
9: Oh, elle a dit avant moi.
3: Et le hard kitsch, le principe, professeur, c'est...
9: C'est des beaux disques qui méritent d'être connus.
3: Mais qu'on ne passe pas en entier pour autant, parce qu'on
9: et
3: tient quand même...
10: Les droits s'assèment.
3: Voilà, et surtout les oreilles de nos auditeurs. Voilà.
10: Okay.
3: On a quelques camarades que vous connaissez qui ne se sont pas remis de cette rubrique. On en parlera peut-être tout à l'heure, cher...
8: On ne se moque pas, en revanche.
3: Non, jamais.
10: C'est pas l'idée dans ce soleil.
8: On ne les diffuse pas en entier, mais on ne moque pas.
3: Non,
4: on apporte des critiques constructives si nécessaire et demandées.
8: C'est ça.
3: Puisqu'il en a parlé, justement, on va retrouver la première rubrique de l'émission. C'est un peu notre éminence grise. C'est le grand spécialiste de la musique et de la musique kitsch. Et à chaque fois qu'il intervient, il se racle la gorge. C'est la première rubrique de l'émission, c'est la news. Et c'est avec le professeur depuis peu.
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9: Eh bien, Olivier, vous le connaissez pour son hit Copacabana.
3: Oui.
9: Merci, Olivier.
3: Repris par Lynn Renaud, on s'en
9: repris
3: souvient.
9: Repris par Lynn Renaud,
3: je
9: absolument.
3: Je préfère la version de Lynn Renaud, d'ailleurs, mais bon, bref.
9: Bon, bah, ma rubrique n'a plus aucun intérêt. non, tu vas dire que t'aimes celle-ci. Ok, merci.
3: Oui, non, mais j'aime bien les deux, mais Lynn Renaud.
9: C'est très gentil, oui. Alors, le nouvel album de Barry Manilow s'intitule What a Time, il est sorti le 5 juin. Il s'agit de son 33e album studio et son premier recueil de chansons quasi entièrement originales en près de 15 ans depuis, ça s'appelait 15 Minutes, en 2011. Alors, l'album est sorti dans un contexte assez particulier parce qu'en fait, Monsieur Manilow a été, on peut dire, guéri d'un cancer du poumon de stade 1 diagnostiqué en 2025. Il a subi une chirurgie pour retirer la tumeur et dès mai 2026, il a annoncé avoir fait de grands progrès dans sa récupération. Donc on peut dire que c'est bien parti.
3: Bravo pour lui.
9: Le titre, oui absolument oui. Le titre de l'album prend donc une résonance particulière. Alors l'album en lui-même, c'est un album de 13 titres. Le single Once Before I Go a atteint déjà le top 10 du classement Adult Contemporary, marquant sa sixième décennie sur les charts américains depuis Mandy en 1974. Il remonte sur scène, il va donner des concerts réguliers à Las Vegas entre juillet et décembre. Donc on écoute le morceau J'ai pensé à vous, hein, le moins mélancolique de l'album qui donne le sourire qui s'appelle Sunshine, le soleil. On écoute quelques secondes.
3: Le soleil de Copacabana peut-être.

0: 86 ans, donc pour Barry Manilow, c'est pas mal pour une voix de 86 ans, surtout après ce qui lui est arrivé. En effet, le stade 1.
1: Oui. Alors avant d'être une star, Manilow écrivait des jingle pubs comme quelqu'un d'autre, comme Gottener.
0: Comme Gottener, comme plein d'autres chanteurs.
1: Et pas des petits trucs. Il a fait une pub pour les pansements, un slogan pour les pansements, et c'est aussi lui derrière les slogans McDonald's. Donc des mélodies qu'en principe vous avez en tête sans avoir jamais acheté un seul de ses disques. Il a appris la musique comme ça, tu as 10 secondes, tu dois déclencher quelque chose chez les gens, accrocher, mouvoir, rester. Il en a fait toute une carrière et la recette a marché, 85 millions d'albums vendus. Olivier, tu me demandes toujours, est-ce que c'est kitsch dans ton
0: fabuleux SMS ? Oui, vous le savez, je le demande aussi à Lucie, à toute l'équipe.
1: Et bah,
0: c'est la question rituelle.
1: Et bah, je vais te prouver que c'est kitsch. Les orchestrations à n'en plus finir, les chœurs de partout, les montées émotionnelles téléphonées à 3 km. Sauf que si vous réécoutez Copacabana, parce que vous ne l'avez jamais vraiment écouté, on parle de l'histoire entre une danseuse et un barman qui finit par un meurtre. Et ça, les gens l'ont oublié. Mais malgré tout, c'est incroyablement bien fait, ça fait danser quand même. Donc c'est pas du kitsch par accident, c'est du kitsch par précision. Tu vois, j'ai fait
0: du
1: un...
0: kitsch par précision, oui. C'est pas mal, du kitsch délibéré.
1: Donc il prend l'émotion au sérieux, il la cache pas derrière de l'ironie ou de la distorsion. Et dans un monde musical qui a passé 40 ans à valoriser le cool et le détachement, ça franchement, c'est presque une posture radicale. Il a des fans aux États-Unis qui s'appellent les Fanny Lows. Il a une résidence à Las Vegas, ce qui est exactement l'endroit où il devait finir. Ils font des centaines de kilomètres pour le voir. Ils connaissent les setlists, enfin les playlists si vous voulez, par cœur. Et ils assument complètement. Et donc, il va être en concert où, à votre avis, entre juin et décembre, Olivier ?
0: À Las Vegas, évidemment. Il va remplacer peut-être quelqu'un dont on parlera tout à l'heure.
1: Lynn Renault, c'était New York.
0: Ah oui.
1: Donc, What a Time, 82 ans après une opération. Il sort un album qui n'essaie pas d'être moderne, hein, vous l'entendez quand même ? Il n'essaie pas d'être autre chose que Barry Manilow, et quelque part, c'est ça la vraie longévité, ne jamais avoir joué un personnage. Dans un monde saturé d'ironie, ou de second degré, où on joue un rôle, il y a un truc presque reposant là-dedans.
0: Je vois bien cette musique dans un hall d'hôtel un peu chic, avec peut-être quelqu'un qui doit reprendre au piano.
1: Ça, hein.
0: Tiens, est-ce qu'on est à l'aise avec la langue anglaise quand on est les soleils badass, puisqu'il y a un mot français, un mot enfin, qui fait un peu anglais, finalement badass, et c'est à partir de deux mots anglais ?
2: Bah oui, tout à fait, un de nous deux est bilingue.
0: D'accord.
3: I'll let you guess which one.
0: Bravo, bravo.
2: Try people.
0: Alors, soleil, on peut le voir parce que vous êtes tous les deux très solaires, mais pourquoi badass ? Est-ce que c'est l'un a amené le côté soleil et l'autre le côté badass ?
3: C'est beaucoup de choses. Il y a un peu de ça, effectivement. Et il y a aussi que nous, on a envie de représenter des choses joyeuses, solaires, effectivement. Mais on parle de sujets qui sont importants, qui nous tiennent à cœur. Du coup, on est quand même là pour avoir un petit peu de militantisme. Et ça, c'est le côté badass.
0: Soleil badass, vous en avez fait un titre qui va sortir bientôt. Alors, est-ce qu'on peut en entendre quelques secondes ? C'est pas la version finale, mais juste pour avoir un petit...
3: Avec plaisir.
2: Allez.
0: Écoutons.

0: Tigre Army, toujours prêt à défiler.
1: Donc il va sortir bientôt ce titre dans une version renouvelée, avec peut-être un autre beatmaker, comme on dit, qui s'en emparera.
2: Avec le même beatmaker, mais avec une vraie production derrière, un retravail sur les voix, tout ça. Là, il y a juste nos voix, l'instru, maquette.
1: Et donc Soleil Badass, le slogan est tout trouvé, ce rappeur en colère, c'est quoi? Qu'est-ce que vous dites après, rappeur en colère, mais...
3: Et les plus sympas.
1: Mais les plus sympas,
2: oui.
1: C'est tout le paradoxe, les messages sont forts, sont importants, mais ils passent très bien lorsque c'est dit avec du sourire et des paillettes et des couleurs.
2: Il faut de plein de façons de dire les messages, et nous on s'occupe de la façon joyeuse.
1: Quand est-ce qu'on va pouvoir vous retrouver sur scène, dans des festivals essentiellement, mais pas seulement? Vous serez à Angers, ce sera le 27 juin.
2: Oui.
3: C'est un festival pour le consentement, donc il y a des ateliers en journée et le samedi soir, on fait un concert.
1: L'un des thèmes importants également que vous traitez. Le 4 juillet, ce sera également un festival Château Pêche.
2: Château Perché.
1: Château Perché.
2: Voilà, parce que ça se passe dans le Perche.
1: D'accord, ah oui.
2: Rien à voir avec les substances prises durant ce festival.
1: Donc en Normandie, et le 27 juillet, c'est un autre festival tout aussi important, en plein cœur de l'été.
3: C'est Fierté Rurale, un festival qu'on adore, qui nous fait beaucoup de bien, on y était déjà l'année dernière.
2: On est super fiers d'y retourner et de hoster le festival, en plus de faire des chansons. Voilà, ça va être l'occasion de présenter nos nouvelles chansons aux gens qui étaient là l'année dernière et qui reviendront, parce que c'est un festival gratuit.
1: Et en plein cœur de la campagne.
2: Exactement, à Chenevel, près de Poitiers.
1: C'est des gens aussi qui se racontent un petit peu auprès de vous à la fin, qui se disent que peut-être parfois ils sont dans des milieux où c'est pas forcément facile de s'affirmer en pleine campagne, ça a pu arriver.
3: Exactement, c'est pour ça que c'est un très très beau festival, parce que ça permet exactement ça, aux queers de la ruralité, de se trouver un espace, de se retrouver. Et finalement, ce qui est très beau, c'est que tous les gens qui habitent dans la région filent un coup de main, qu'ils soient queer ou pas, ils prêtent les tracteurs, ils prêtent les terrains, ils viennent aider, ils viennent à la buvette.
2: Cette espèce de solidarité qu'on a moins l'habitude d'entendre, et voilà, que les gens soient queer ou pas, c'est nos voisins, nos voisines, et c'est pour ça que les gens étaient là pour aider.
3: Et c'est très beau du coup d'avoir ces deux communautés qui se mélangent et qui apprennent à se connaître et à bien s'entendre.
1: Alors on vous retrouve partout sur les réseaux, vous avez un site web peut-être qui est en cours ou non, maintenant ça
2: c'est
1: passe essentiellement
2: Instagram
1: par les réseaux.
2: Et TikTok. Et c'est au nom de
3: Soleil Badass.
1: Comme ça se prononce, en un seul mot,
2: oui.
1: Avec deux S.
2: Et Badass.
1: Et un S à Soleil, évidemment. On va entendre donc
2: attention,
1: d'autres...
2: Attention, il y a un quiz à la fin. Combien de S en tout dans le nom?
1: Ah oui, à la fin, qu'est-ce qu'il gagne?
3: Le nombre de S dans le nom en câlin.
1: Ah bah c'est pas mal en effet. Donc la prochaine fois que vous irez les voir, que ce soit à Angers le 27 juin ou bien ensuite le 4 juillet, c'est Fouchères, c'est ça la ville, ou le 27 juillet à Chenevel.
2: Oui.
1: Eh bien, vous aurez des câlins de la part de Soleil Badass si vous vous indiquez combien de S sont dans leur nom. Bref, les Soleil Badass sont avec nous, alias Solal et Shabada Badass.
2: Et oui.
1: C'est bon, je l'ai bien dit, bon exercice.
3: Bravo.
1: De prononciation. On va peut-être en savoir plus sur vous, sur votre parcours à deux et individuellement, sait-on jamais, et sur l'avenir également, pourquoi pas. Mais en attendant, on va laisser la parole à Lucie pour la deuxième rubrique de l'émission, la vidéo kitsch de la semaine.
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5: Je m'attaque, moi, à une personne. Alors, est-ce qu'elle sera badass? À vous de juger. Mais en tout cas, c'est une femme qui est donc un monument de la musique, en tout cas. Et elle a fait un chef-d'œuvre qui... On repart en 1995. Ce titre a squatté la première place du top 50 pendant quand même 3 mois. Donc, on va écouter ce titre et je pense que ça va parler à beaucoup de monde, voire même chanter derrière... vos micros.

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2: Alors, le côté Vislard n'a rien à voir avec ce qu'on a pu raconter hors antenne. Ça fait plaisir de réentendre Céline Dion, même si ça nous coûte cher maintenant quand même. Je ne sais plus à combien sont les places pour la voir sur scène, mais c'est assez...
3: 10 milliards d'euros.
2: Assez hallucinant, hein, moi.
1: Vraiment?
4: Non.
1: Ah. Non, mais moi, j'y crois. Hein. Enfin, je ne sais pas, les gens sont fous. Donc...
2: Ah oui,
1: mais
2: bah...
1: elle a rajouté quand même 10 dates. Hein.
2: En tout cas, nos amis Soleil Badass ont chanté sur « Pour que tu m'aimes encore » et ça fait bien plaisir.
4: Bien entendu.
2: Ça marche encore.
5: Céline Queen.
1: Ben voilà. Donc, je vous parle quand même d'un temps où on achetait des singles. On est donc en 1995 et c'est donc le cultissime « Pour que tu m'aimes encore ». Une sublime chanson, puisqu'on l'écoute et on la chantonne encore, qui a été écrite par Jean-Jacques Goldman. On parlait tout à l'heure de Coluche, donc petit hommage aussi à Goldman.
2: Bien sûr.
1: Donc c'est de l'or en barre, mais si la chanson est un modèle de romantisme, le clip, quant à lui, est un modèle un peu de sorcellerie pure et dure. On est donc dans les années 90, Céline a une coupe de cheveux, tu en parlais hors antenne, Olivier,
2: un peu à la garçonne.
1: Aérodynamique. Oui, à la garçonne, c'est ça, elle a une trentaine d'années, elle est encore jeune, Céline. Et elle porte une veste, voilà, épaulette, et elle tombe follement amoureuse d'un homme. Mais lui semble assez distant et donc pas trop amoureux d'elle. Donc elle va concocter dans l'arrière d'une boutique un espèce de filtre d'amour où elle va récupérer les herbes, les jeter dans une sorte de chaudron, découper les photos de cet homme. Et donc voilà, paroxysme un peu sur ses effets visuels incroyables, des fondus, des clips un peu genre sitcom de ces années-là, un peu soap comme on dit. Mais derrière ces effets spéciaux de thé et l'ambiance magie noire, ce clip et chanson restent, on est d'accord, complètement légendaires. Quant à Céline, bah elle veut qu'on l'aime encore. Et puis je pense qu'on n'a pas le choix que de l'aimer toujours et encore, n'est-ce pas?
2: Et oui, parce que sinon après elle va se mettre à chanter sur la tour Eiffel, c'était quoi, l'hymne à l'amour? Et puis bah elle va devenir la queen du monde entier, là, pour le coup. C'est vous qui l'avez surnommée comme ça, la queen?
5: Ça vient pas de nous. Hein.
1: Je pense qu'on
5: l'a surnommée la queen. Elle est très respectée pour tout ce qu'elle fait depuis des années. Sa musique autant que...
1: Mais après, elle dégage de la sympathie en plus. Enfin,
5: ouais. Vraiment.
2: Justement, quels sont vos artistes références? Est-ce qu'ils sont forcément masculins? Est-ce qu'il y a beaucoup d'artistes féminines? Du coup, je crois qu'il y a une queen nommée Nina Simone, dont vous parlerez peut-être un peu plus tard dans l'émission. Est-ce qu'il y en a d'autres, les Soleil Badass, nos invités?
4: Beaucoup de queens qui nous influencent. Nina Simone, déjà bien sûr, la plus grande de toutes les plus grandes. Doja Cat.
5: Ouais, on est très fan.
4: Britney dans notre cœur pour toujours.
5: Ouais, voilà, on a un petit peu ces enfants-là. De toutes ces queens, et puis après aussi de toutes les queens militantes, et pas que dans la musique aussi. On est très inspiré aussi des féministes qui nous ont un peu éclairé et permis pour moi de changer et de m'améliorer.
2: Vous inquiétez pas, on est plutôt bienveillants, rien à voir avec ce que vous avez pu lire et montrer sur les réseaux. Ce sont nos artistes invités de la semaine.
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2: Car oui, si vous êtes entourés d'amour tous les deux, les Soleil Badass, donc Solal et Shabada Badass, j'imagine que tous ceux qui viennent vous voir à la fin vous font des câlins ou ont la banane, ont le sourire. Mais il y a aussi les réseaux. Est-ce que c'est un plaisir, entre guillemets, de le montrer? Est-ce que c'est vraiment pour dénoncer le pire, entre guillemets, de ce qu'il y a sur les réseaux? Parce que vous en riez beaucoup. On lit vraiment des choses abominables, entre guillemets, des gens qui peut-être, je sais pas, on renvoie une propre image d'eux-mêmes ou se défoulent.
5: Pour préciser à ce que tu dis, voilà, on s'est pris un raid de fachos sur les réseaux sociaux.
4: Voilà. On s'en est pris plusieurs maintenant.
2: Plusieurs.
5: Et alors, quand tu dis que ça nous fait plaisir, non.
2: Mais vous arrivez
4: à... Mais on est bien obligé d'en rire. C'est ce qu'on essaye de faire avec le projet Soleil Badass, c'est de toujours trouver une petite étincelle d'humour ou de bienveillance.
5: Ou de positif, en fait. C'est trouver le positif dans tout ce qui va pas. Et pas pour autant dire, on fait rien. C'est juste qu'on trouve du positif et on essaye de faire un truc de tout ça. Et leur répondre en leur montrant qu'ils nous font pas peur et que... ils sont extrêmement communs dans leurs réponses, c'est ça qui sort.
4: Moi j'avoue que ça m'amuse un peu de recevoir de la haine et de répondre avec deux fois plus d'amour et de bienveillance pour voir qui va gagner à la fin.
2: Certains sont rentrés directement en contact avec vous et peut-être ont un petit peu évolué ou pas.
4: Pas encore, il n'y a pas un commentaire. S'il y a un commentaire, ça m'a fait rire. où quelqu'un nous souhaitait qu'un projecteur nous tombe dessus pendant un concert.
2: Bah, c'est un bel hommage à Michael Jackson, tout ça.
4: Bah, ça m'a fait rire, du coup j'ai commenté, et la vidéo d'après, il est revenu, il a dit « J'espère qu'un projecteur pas trop lourd tombera dessus. »
2: Ça va donc, quoi. L'amour gagne. Alors, prochain
5: commentaire, j'espère que juste une trinque de rideau vous tombe dessus.
2: Voilà, c'est ça. Lucie, justement, donc vous leur voulez du bien, vous les découvrez.
4: Merci.
1: Tant qu'à faire.
5: J'étais à deux doigts.
2: Et après avoir été tout en rose la semaine dernière, vous leur avez laissé les jolies couleurs cette semaine.
1: J'étais en rose la semaine dernière.
4: Ah, on a raté ça.
1: C'est dommage. Non, mais déjà, j'ai
5: ma couleur préférée.
1: Moi je vous ai découvert, puis je découvre un peu ce style hip-hop, mais je trouve que c'est pas que hip-hop ou rap.
5: Non, pas du tout.
1: C'est un peu aussi électropop, parce que vous êtes solaire, vous êtes pétillant, on parlait de paillettes. Et pour moi, c'est un peu le rappel aux années 90 avec les boys bands. Alors vous êtes deux, mais
4: complètement.
1: Cette inspiration vient pas forcément d'un genre en particulier, et tant mieux, parce qu'on a marre de toujours tout mettre dans les cases. Mais comment s'est formé ce duo, cette histoire, toutes ces inspirations un peu musicales, racontez-moi.
4: Ah. Alors déjà, moi je veux juste dire qu'il n'y a pas de honte sur le mot boys band. On se définit nous-mêmes comme un boys band.
5: On est d'ailleurs a été élu le boys band le plus cute de toute la galaxie.
2: Pas mal.
1: Mais parce que j'ai boys band, parce que pour moi, c'est plus de deux, en fait. C'est vrai qu'après, on est deux, on a une bande,
4: sur scène, ça suffit. Ouais.
2: Et on peut dire qu'après vous avoir vu sur scène, parfois, les boys band aussi.
5: Tout à fait.
2: Il y a aussi quelques jeux de mots.
5: Les boys and girls band, après nous.
2: Aussi.
5: Tout le monde bande.
2: Donc, l'histoire alors.
1: Comment vous êtes rencontrés? Comment vous avez un peu mélangé tout ça? Est-ce que c'est vous qui écrivez vos textes?
5: Alors, oui, on écrit tous les deux ensemble les textes. Ensuite, les instrus, on fait appel à différents beatmakers avec qui on travaille. En fait, on a commencé à écrire une chanson, justement, qui s'appelle IR2ELS, pour expliquer le consentement, parce qu'on traînait dans des milieux où fallait expliquer ça, des milieux sex-positifs. Du coup, on a fait ça pour rigoler, en fait, à la base.
4: Ouais, c'était juste pour passer un bon moment ensemble, une petite activité, écrivons une chanson. Et comme les gens ont aimé notre énergie et ce qu'on partageait sur scène, on s'est dit, écrivons d'autres chansons.
5: Et c'est comme ça qu'a créé le groupe,
1: donc
5: on a créé les chansons.
1: Vous écrivez ensemble.
4: Oui.
1: Et ce que les auditeurs ne voient pas, c'est que vraiment, ils sont solaires de par leur attitude, mais leurs vêtements, puisque on a du rose bonbon, on a du bleu...
5: chatoyant.
1: Un peu Ken et Barbie, pardon pour la ref, mais c'est pour qu'on visualise un peu les couleurs. Et puis pourquoi pas, Ken et Barbie, c'est cool quoi aussi.
2: Vous parlez de votre toute première chanson, on est en train de l'entendre en fond.

0: Et c'est là qu'on sent votre solidarité envers beaucoup de gens, finalement. Pas que, entre guillemets, des gens qui peuvent vous ressembler, mais le consentement, ça concerne tout le monde, filles, garçons, jeunes, vieux.
1: Ça concerne quand même un peu plus les hommes cis, on va être très honnête. Et puis ça nous concerne aussi nous. Enfin, moi, en priorité, j'ai d'abord appris cette notion et je suis pas né avec cette notion dans la tête, quoi. D'ailleurs, j'en parle dans les autres morceaux, hein, plus ou moins, quoi.
0: Alors, on apprend de nouveaux termes également, peut-être que vous ne connaissez pas tous, chers auditeurs. Alors, qu'est-ce qu'un 6? Ce n'est pas forcément un chiffre, c'est quoi exactement?
2: C'est l'adjectif opposé à trans, j'ai envie de dire. Donc, on peut être un homme transgenre ou un homme cisgenre. Ce qui est,
1: ça veut dire que je me reconnais dans mon genre assigné à ma naissance.
0: Et c'est votre cas? Enfin, l'un et l'autre, on ne va pas... Enfin, si vous...
1: Bah,
0: vous
1: si. Dites,
2: peu importe, moi je suis un homme trans.
1: Et moi, je suis un homme cis.
0: Je ne dirais pas pour vous, professeur, mais je ne sais pas si vous avez des questions à poser. Il me semble que vous en connaissez peut-être l'un plus que l'autre ou pas.
3: Moi, j'avais une question à vous poser.
1: Oui.
3: Est-ce que le message militant passe pas mieux auprès, on va dire, des gens qui ne sont pas vraiment au courant de ce que vous faites avec de l'humour et du second degré? Alors, ma question, c'est la réponse, je sais, mais qu'est-ce que vous en pensez?
2: Je pense que c'est vrai. C'est pas quelque chose qu'on a visé au début, nous c'est juste notre façon de nous exprimer, notre façon de voir le monde, mais à notre plus grand joie et à notre plus grande âme en même temps, c'est souvent que des hommes cis justement sont venus nous voir à la fin d'un concert pour nous dire exactement ça, genre que ça leur avait permis de comprendre des trucs, que notre ton, grâce à ça ils se sentaient pas agressés, ça leur permettait de mieux nous écouter.
3: Voilà c'est ça surtout, oui.
2: Mais c'était pas ce qu'on visait, mais il se trouve que c'est un bénéfice.
1: C'est parce que c'est notre rapport au monde, on aime bien plutôt être dans la joie, rire, tout ça, parce qu'on est dépressif, le monde est difficile, et donc du coup on essaie de tout transformer dans notre quotidien, et même aussi c'est ce qu'on consomme aussi, nous, comme culture. Je trouve c'est important, l'entertainment, quoi. Voilà,
4: c'est un peu le film Big Fish, c'est pas si vous l'avez vu, mais j'avais juste une question par rapport justement à votre titre que vous sortez le 27 juin. Il y a un rapport avec la Gay Pride ou pas du tout?
2: Et il y a tout à fait un rapport dans le sens où il sort pour l'anniversaire de la Gay Pride.
1: Pour la, de la Pride. On ne dit plus Gay Pride.
2: Oui, c'est vrai, d'ailleurs.
0: On est encore inclusif.
4: Ah,
0: c'est
1: non, parce que
0: tout le monde.
1: Exactement.
4: Je savais pas.
2: Parce que ça peut être aussi Trans Pride. Enfin, c'est la fierté en général.
4: Ok.
0: Avant cette rencontre, donc, il y a fait des étincelles, hein, on peut le dire. Il y a quelques années, je présume, et un peu plus de 5 ans, c'est ça que vous êtes rencontrés tous.
1: Ça fait 6 ans qu'on se connaît.
0: Vos parcours respectifs, alors on découvre vraiment Solal, mais on ne va pas vous mentir, chers auditeurs, nous connaissions déjà Shabadabadas, j'ai encore bien dit. Et nous avons même failli vous inviter deux fois, figurez-vous, à la même période. Une première fois avec deux camarades moustachus. Ils étaient venus pour notre 98e émission, c'était en 2013, écoutez.
5: Bonjour, vous êtes avec le grandiloquent Moustache Poésie Club.
6: Bonsoir.
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0: Et vous en faites toujours partie de ce club. Vous n'êtes pas que au Moustache Club, vous êtes aussi au grandiloquent Moustache Poésie Club. Ça continue.
1: Exactement. Hier, j'étais avec eux. On faisait notre nouveau spectacle, qui est un concert de rap pour enfants, qui s'appelle Moustache Island.
0: Et est-ce que, du coup, vous avez, ces dernières années, évolué auprès d'eux, ou bien vous avez toujours un look assorti avec eux également, selon le spectacle que vous faites?
1: Déjà, de base, j'étais assez coloré comme garçon.
0: Ouais, c'est vrai.
1: Et sauf que maintenant, j'en mets une couche de plus, parce que je m'assume un petit peu plus. Je suis moins embarrassé d'être qui je suis. Mais j'ai toujours aimé porter des couleurs, voilà.
0: Et deux semaines plus tard, la 100e de l'émission... C'est d'autres camarades à vous écouter.
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0: Vous étiez déjà un peu tous excités à l'époque, alors vous continuez aussi de faire de l'impro avec eux?
1: Exactement, dans les membres que t'entends, il y en a qui sont partis.
0: Oui, c'était il y a très longtemps.
1: Qu'ils étaient problématiques, mais d'autres sont restés sympathiques.
0: On va pas les citer. Mais donc, de temps en temps, vous participez toujours au grand showtime.
1: Exactement, vendredi, samedi, au point virgule.
0: Et on imagine que ces deux expériences, donc la création, la poésie, synchronisée avec nos deux camarades moustachus, grandiloquent Moustache Poésie Club, et l'impro total en groupe, les deux ont aidé à construire également Soleil Badass, que vous avez co-créé.
1: Forcément, il y a une part, parce qu'on apporte chacun son expérience. Donc moi, toute cette expérience, je l'apporte dans le groupe, et puis Soleil lui apporte la sienne.
0: Alors, quelle est votre expérience Solal, artistique?
4: Oh, la passe, quelle transition.
0: Du coup, voilà, on vous découvre, Solal, cette semaine.
2: Eh bien, puisque c'est ma première kitchenette, et pas la dernière, j'espère. Non, moi je viens d'un parcours plus classique. Je sais pas si on voit mes guillemets à la radio.
0: Un guillemet, mais c'est pas mal déjà. Ouais.
2: Donc moi j'ai grandi dans une famille où c'est de la musique. J'ai fait le conservatoire, j'ai fait les percussions classiques. Après j'ai fait des études qui n'avaient rien à voir, mais j'ai pas pu m'empêcher de rapprocher de la musique parce que je suis allée travailler à l'IRCAM. D'accord. Qui est l'Institut de Recherche en Coordination Acoustique et Musique.
0: Ah oui, donc très très calé au niveau son, là. Vous devez être dans tous vos états avec notre son à nous depuis tout à l'heure.
2: Eh bien, je vois beaucoup de machines, j'aimerais bien essayer tous les boutons, effectivement.
0: Ah, pourquoi pas, après l'émission, en effet, on vous fera découvrir nos boutons.
2: Mais je dirais que j'apporte à Soleil Badass plutôt le côté pop et je viens de la danse aussi, donc toutes les chorégraphies sur scène.
1: C'est le chorégraphe du groupe.
0: Et au niveau de l'écriture, comment ça se passe alors? Il y en a un qui a les thèmes et l'autre essaye de trouver les rimes. C'est vraiment de la co-écriture la plus totale, en symbiose.
2: Bah, on a tendance à réfléchir sur des thèmes qu'on a envie d'aborder et on écrit chacun de son côté.
1: Et après, on met ça en commun et puis on s'améliore, quoi. C'est-à-dire qu'il me donne des idées pour que ça soit meilleur et pareil, des formulations. Et après, on travaille notre flow ensemble et tout ça. Et effectivement, peut-être là-dessus, j'ai apporté un peu plus d'expérience de l'écriture au départ. Mais il apprend très, très vite parce qu'il est extrêmement intelligent. Et maintenant...
4: Vous complétez, quoi.
1: Ouais, exactement. Bah, du coup, voilà, moi, je suis l'opposé.
4: C'est comme ça que c'est un bon duo.
1: Voilà, exactement.
4: C'est... Le couple, enfin, voilà, c'est ce qui fait que ça marche aussi.
0: Solal et Shabada Badass, vous racontez également votre histoire, vos parcours croisés, on l'a dit tout à l'heure, dans un titre qu'on va entendre maintenant et qui s'appelle tout simplement « Devenir un homme ». Il y a plusieurs façons de devenir un homme, c'est ce qu'on apprend dans cette chanson.
2: Eh oui.
0: Eh bien, on va les écouter tout de suite. Ce sont les Soleil Badass avec nous pour la première fois dans Kitchenette.
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3: Alors demain, eh bien cet été, en attendant d'autres dates, on imagine les soleils badass avec nous, le 27 juin à Angers, le 4 juillet à Fouchères dans le festival, vous l'avez dit tout à l'heure,
4: Château-Perche,
3: puisque c'est dans le Perche, et le 27 juillet, eh bien là, ce sera les fiertés rurales, c'est comme ça qu'on dit.
4: Oui.
3: Et ce sera du côté de Chenevel, j'espère que je prononce
5: pense
3: bien.
5: Chenepaule, et tu le francises, ça fait Chenevel.
3: On va vous retrouver donc tout à l'heure et on va partir sans passeport direct sur Queerland. Donc on va en savoir plus un petit peu sur le Queerland façon soleil badass. Et le style un petit peu, quoi, ça va rapper, ça va revendiquer.
6: C'est de l'hyper pop.
5: Ouais.
3: Ça va hyper popper.
5: Yes.
3: Pourquoi pas, bah on va sans doute bouger nous aussi avant de vous applaudir sur scène dans les différents festivals qu'on a cités. Mais avant, de l'hyper kitsch, on peut dire ça comme ça. Ce sont les artistes qu'on va pas diffuser en entier. Et heureusement, c'est le hard kitsch tout de suite.
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3: Et on va retrouver bah, justement celui qu'on a entendu en tout début d'émission. Homme de radio, homme de scène, Coluche a fait quelques titres. Et ça va aussi relier avec l'artiste dont nous a parlé Lucie, figurez-vous. Je ne sais pas s'il a connu l'ascension de Céline Dion. Il devait être, bah, lorsqu'il nous a quittés, elle était très jeune, mais elle avait déjà un bon petit succès. Il était intéressé par les chanteurs canadiens, figurez-vous. Coluche a même fait une chanson canadienne, vous la connaissez peut-être. Écoutez Coluche qui essaye de chanter comme un Canadien ou un Québécois. Alors, est-ce qu'il s'inspire de Charlebois ou d'un autre ? On ne sait pas.
8: Chanson canadienne. Ouh.
3: Et ça s'appelle J'y ai dit viens.
8: J'y ai dit viens derrière le bois. J'y ai dit viens derrière le bois, comme ça bêtement pour rien.
9: C'est Coluche ça ?
3: Oui, alors Coluche qui essaye d'imiter l'accent québécois. Est-ce qu'on y croit ?
8: Vous non. Allez me dire pourquoi j'y ai dit viens comme ça bêtement derrière le bois pour rien. J'y ai dit viens, m'a dit non, je peux pas, y'a mon lait qui est sur le feu.
9: Mouf. C'est pas sympa pour un Canadien, quoi.
6: Mais il faut l'aimer encore.
3: Il faut dire que c'était en 74 et à l'époque, les chanteurs canadiens qu'on connaissait, eh ben, ils chantaient avec leur accent. Ils n'essayaient pas de le gommer, n'est-ce pas, comme les chanteurs canadiens de maintenant.
5: Donc, ouais, les Robert Charles, pas leur accent.
3: Il y en a quelques-uns, ils sont rares, on en connaît une, j'avais Morissette que vous connaissez peut-être aussi. Mais la plupart de ceux qu'on a connus depuis 30 ans, chanteurs et surtout chanteuses, bah, ils gomment l'accent.
9: Mais là, mais je trouve qu'il a l'accent de Nicordi, quoi. Enfin, je vois pas où est l'accent canadien.
5: Non, on dirait effectivement un truc un peu campagnard.
9: Ouais, un peu montagnard, je sais pas, enfin pas canadien quoi.
3: Il y a peut-être pas été très longtemps, mais c'est vrai qu'à mon avis. Il y a son père qui est pas bien. Et à mon avis, il s'inspire plus des Charlebois, des Gilles Vigneault, des.
6: Moi, je parle pour entendre
3: Leclerc. Comme quoi,
6: c'était déjà une mauvaise idée à l'époque d'imiter les accents.
3: C'est ça. Mais il n'y avait pas les réseaux, donc il a sans doute eu un peu moins de bad buzz que
9: ça. Non, mais qu'on l'imite, pas de souci, mais il imite le bien. Enfin, oui.
6: Au moins.
9: Essaye.
5: Imite-le bien.
3: Bon. Et à la fin, il y a une grande phrase. J'ai ma mère qui est sur le feu, j'ai mon père qui va déborder. Donc à la fin, ça mélange un peu tout, à la fois le lait, les parents et tout ça. Découvrez ce sketch. On poursuit avec Lucie. Vous allez déborder, Lucie, cette semaine pour votre hard kitsch. Ou alors c'est le hard kitsch lui-même qui va déborder.
9: Oui, je pense que c'est plutôt dans ce sens-là. Ça va un peu déborder. Dans l'inspiration, on va dire que je pense que cette jeune fille n'était pas très inspirée. Donc on est un peu sur quelque chose de pas très poétique. Genre hier c'était mardi, aujourd'hui on est mercredi et demain donc c'est jeudi. Voilà, ça va être un peu dans cet esprit là. Elle est pas française, elle est américaine. Rebecca, elle s'appelle Rebecca Black.
3: Décidément on est très attiré par l'Amérique cette semaine.
9: C'est
3: les
9: vrai. Tu connais?
6: Bien entendu.
5: Bah oui.
9: Et alors c'est assez robotique quand même hein. Mais elle s'est pas foulée sur le texte quand même.
6: Je crois que l'histoire c'est que c'est une gamine de Richou.
9: Ah.
6: Qui s'est fait payer un morceau et un clip.
9: Oui, parce qu'en fait, c'est clairement du robot, là. Enfin...
3: C'est la nouvelle Florence Foster Jenkins qui donnait des concerts alors qu'elle ne savait pas chanter, c'est pareil.
9: Bah, c'est beaucoup d'autotune, mais les paroles, bon, voilà, et on sort, on a l'impression d'être un peu dans l'époque un peu de... C'est pas Alanis Morissette, j'ai oublié...
3: Avril Lavigne.
9: Oui, Avril Lavigne, ouais. Voilà, je vois un peu ce.
6: Friday, Friday, ouais. Gonna get down on Friday. Party, party, yeah.
9: Ah, bah, je pensais pas que j'allais avoir un public.
6: Party, yeah. Gonna get down on Friday.
9: Mais je vois qu'il y a un côté un peu Buffy, quoi. Tu sais, à l'époque des Buffy contre les vampires.
6: J'ai regardé ce clip bien trop de fois.
9: Ah, ok. C'est quand même kitsch.
6: C'est bien kitsch.
9: Ok, je te remercie.
3: Il a un remède pour chasser les vampires, le professeur, pour terminer. Est-ce que vous avez un art kitsch, vous aussi, ou non?
1: Bah, à part parler, oui, j'ai pas de remède pour chasser les vampires, mais...
3: Oh, la laine qui s'enlaille, peut-être.
1: Exactement, oui. Mais je vous ferai pas goûter ce soir. Donc, vous vous souvenez de Rita Guitari?
3: Ah oui, oui, oui, oui.
1: Elle vous avait vraiment convaincu la semaine dernière, et ben elle revient en deuxième semaine.
9: Ah, oh, tu triches, hein.
3: Alors, Greta Guitari, ça chantait en flamand, c'est ça?
1: Un peu en flamand, un peu en français, elle réconcilie les Belges.
3: Et là, elle chante en français. Non, les deux.
9: Elle chante pas.
3: Où est la femme? C'est la même chanson que la semaine dernière, non?
1: Ah, pas du tout, non?
3: D'accord, j'aurais cru.
1: C'est le problème.
3: Ah, mais c'est la même, mais avec des paroles françaises.
9: C'est la même
1: chanteuse. Non, la semaine dernière, c'est des dance, dance, dance.
3: Ah oui, oui.
1: J'ai tant de choses à dire, là.
3: Et là, c'est je danse, je danse, je danse, la version française.
1: J'ai tant de choses à dire.
3: Mais c'est le même air, la même scansion.
9: Oui. C'est que j'ai tant, tant, tant.
3: Voilà, en gros. Elle a pris le même instru et elle a mis d'autres paroles.
1: Ouais, c'est ça.
6: Avant,
1: c'est
6: bon. Je danse, danse.
3: Voilà,
6: danse.
3: Exactement
9: oui,
3: pareil. En flamand. Dance, dance, dance.
1: Ouais.
3: C'est vrai qu'elle a qu'une seule musique et elle fait 10 chansons dessus. C'est pas mal.
9: Écoute, c'est pas faux.
6: C'est rentable.
5: Au moins, c'est l'effort de changer les paroles.
9: Ouais, elle chante pas faux. Bon, ça va. On va faire The Voice.
3: Ce qui est gênant en fait quand tu chantes un peu juste, c'est quand tu t'overdubs toi-même et donc que, en gros tu t'enregistres deux fois et ça fait deux fois la même voix limite. Ça c'est spécial.
9: Ouf.
3: Écoutez, ouf, bon. Solar Sun était dans le disque, on peut le dire, professeur.
1: Totalement.
3: Avant de vous retrouver en live, les garçons Solal et Shabadabadas, quand on va vous voir sur scène, qu'est-ce qui se passe? C'est pas que de la musique, c'est aussi de la chorégraphie, c'est des lumières, c'est des...
6: C'est un show légendaire.
5: Non, bah c'est oui, c'est, non, c'est principalement un concert, et sauf que, comme tu disais tout à l'heure, très inspiré à la fois de l'esprit du drag, des boys band, aussi de l'énergie du hip-hop en live. Enfin, je sais pas si vous avez déjà assisté à des concerts de hip-hop, c'est niveau énergie, c'est assez dingue.
3: On va retrouver tout de suite les Soleil Badass dans le live de la semaine.
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3: Et donc, on va se plonger dans Queerland. Donc, pas besoin de passeport pour y aller. C'est ouvert à tous et toutes, bien sûr, évidemment. Et donc, Queerland va sortir justement à l'occasion d'un événement particulier.
6: Oui, pour la Pride, l'anniversaire de la Pride. Et il y aura même la Pride de Paris où on ne sera pas, hélas, ce week-end-là.
3: Ils sont avec nous, Shabadabadas et Solal. Et ce sont les Soleil Badass dans Kitchenette en live.
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0: Ah ouais, c'est bien ça.
1: Bah c'est parce qu'en fait, j'y ai pensé parce que ma mère, elle a mal au dos. Et comme ça, quand elle viendra s'asseoir à Queerland, eh ben, elle sera bien assise partout.
0: Sympa.

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0: Bienvenue à
1: Queerland.
2: C'est le soleil badass.
3: Oui, merci.
2: On essaye nous-mêmes d'être un peu soleil parfois. Est-ce qu'on est badass? Est-ce qu'on y arrive? On ne sait pas. On a essayé d'être à votre niveau. Je ne sais pas si on est arrivé ou pas.
0: C'est un état d'esprit. On n'arrive jamais vraiment, nous non plus. Hein.
4: C'est pas une compétition.
0: C'est
4: en plus.
0: Vrai en plus.
5: Donc, je voulais savoir si vous écriviez d'abord et après vous mettiez votre rythme sur la chanson. Ou est-ce que c'était l'inverse?
4: C'est des allers-retours.
5: Ah,
0: d'abord, ça commence par le papier.
5: Je dis ça parce qu'il y a des artistes voilà, qui vont se dire d'abord, je vais écrire mon texte et puis leur rythme viendra après. Enfin, voilà, c'est,
4: ça m'intéresse. On écrit une grosse partie du texte avant la musique, okay. Quoi qu'il arrive.
5: Parce que bon, c'est quand même... Enfin, celle-ci, elle est chouette, quoi. Donc, la rythmique, le texte qui va avec, ça, on pourrait croire que... Mais je comprends mieux l'aller-retour.
4: Et parce qu'effectivement, la musique, après, réinfluence l'écriture.
5: Ouais,
0: oui, ça,
5: ça
0: change la vibe qu'on va donner au morceau, quoi.
5: Carrément.
2: Bon, là, l'instru est spatiale. Elle est
0: hyper pop.
2: Interstellaire. Là, on est de l'autre côté de la galaxie, là, avec cet instru. Le tube de l'été sera, pourquoi pas, Queerland. On vous remercie, en tout cas. On a été ravis de faire votre connaissance. Bon, il y en a l'un de vous deux qu'on connaissait un petit peu, on peut le dire. Mais on a été ravis de te recevoir enfin dans l'émission.
0: J'avais envoyé mes collègues.
2: Merci, Shabada Badass. Merci beaucoup Solal et donc bienvenue, ravi de t'avoir rencontré. Plein de bonnes choses à vous, allez les voir évidemment partout et on le rappelle, ils sont sur tous les réseaux. On peut donner la réponse maintenant ou pas?
0: Oui, il y avait 3 S.
2: Voilà, 1 à Soleil et 2 à la fin de Badass et comme ça se prononce Soleil Badass partout sur les réseaux. Merci à vous et bonne route et puis merde orageux, on peut dire ça comme ça.
4: Cœur sur les rageux.
2: Cœur sur les rageux, yes. C'est mieux. C'est votre état d'esprit.
5: Ouais.
2: Merci également. Et cœur à vous. Cœur Lucie également.
5: Oui, cœur Olivier. Et cœur vraiment Soleil Badass. Merci pour ce côté vraiment solaire, cette énergie, ces paillettes. Merci. Continue surtout.
4: Avec plaisir.
2: Et si on l'a bien compris, poumon à professeur, puisqu'il nous a parlé du poumon de Barry Manilow tout à l'heure.
6: Et merci d'avoir apporté un peu de soleil dans cette journée un peu moyenne niveau temps.
2: Pas badass la journée.
5: J'espère quand même que ces paillettes iront jusqu'à Agnès, notre chroniqueuse, qui a des gros problèmes de santé. Et donc, on lui envoie vraiment toutes vos paillettes, tout ce côté solaire. J'espère qu'elle nous écoute et qu'elle va recevoir tout ça pour sortir très rapidement et nous retrouver.
4: Et
0: j'en profite pour penser à toutes les Agnès du monde, parce que ma mère s'appelle Agnès.
2: Pensez à toutes les Agnès.
0: Bisous,
2: on
0: maman.
2: En connaît d'autres également.
4: Bisous, Agnès.
2: En tant que fashion kitsch, elle a pu récupérer toutes les paillettes sans aucun souci. Nous, on se donne rendez-vous, bien sûr, la semaine prochaine. Et si elle était là, elle nous le dirait en cœur avec nous. Comme on vous le dit à chaque fois, chers amis, on vous aime. Merci à vous. Merci les soleils badass.
0: Merci.
5: Merci à vous.

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1: Deux ou trois pépites à lancer dans les écouteurs cette semaine. Madonna débarque dans les rayons avec son 15e album studio, ça s'appelle Confession 2, c'est un retour aux sonorités disco, house et électro. La reine de la pop annonce aussi un morceau avec Stromae et un autre avec Sabrina Carpenter.
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1: Elle est en studio, Mylène Farmer annonce la sortie de son 13e album 4 ans après le précédent. Egregore sera dispo en octobre prochain. Mylène Farmer en chiffres, ça donne quoi ? Ça donne plus de 30 millions d'albums vendus et une carrière débutée en 1984.

0: Ce morceau, vous le connaissez, il date de juin 96. Rapide calcul, c'était il y a 30 ans. Le tube Wannabe des Spice Girls a été le premier succès du groupe britannique. C'est devenu un hymne de la pop et du girl power, avec près d'1,5 milliard d'écoutes en ligne. Le girls band pourrait se retrouver, même si aucun concert n'a encore été officialisé. Bad Bunny entre au musée Grévin, la star portoricaine du reggaeton fait son entrée au célèbre musée parisien. La statue de cire est installée dans un décor inspiré de la pochette de son dernier album, avec un clin d'œil à Porto Rico. Bad Bunny qui enchaîne les concerts en France. Voilà, vous savez tout, bonne écoute et à la semaine prochaine.
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1: Il est 15h.
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2: Bonjour à tous, l'essentiel de l'actualité avec 5 nouveaux départements en vigilance orange canicule dans le sud de la France depuis ce midi. L'Ardèche, l'Aude, la Drôme, le Gard et le Vaucluse qui ont rejoint l'Hérault et les Pyrénées-Orientales. On attend entre 35 et 37 degrés cet après-midi avec des pointes jusqu'à 40 degrés en Languedoc-Roussillon. Un temps propice aux incendies, le feu de Trévillac dans les Pyrénées-Orientales a repris en intensité en fin de matinée à cause du vent. Les flammes ont déjà parcouru 1500 hectares à l'ouest de Perpignan, 700 pompiers mobilisés. Au total, 80 personnes ont été évacuées et plusieurs villages sont confinés. Les Pyrénées-Orientales, comme 6 autres départements du Sud, sont en alerte rouge feu de forêt ce dimanche. Visite historique en perspective pour Emmanuel Macron. Le président français devrait se rendre en Syrie. C'est ce que dit la présidence syrienne. Il s'agit du premier déplacement d'un chef d'État occidental dans le pays depuis la chute de Bachar al-Assad fin 2024. Et puis, en foot, un coup d'œil sur la Coupe du Monde. La suite des 8e de finale ce soir et cette nuit à 22h, le choc Brésil-Norvège, suivi à 2h du matin de Mexique-Angleterre. Hier soir, plus de 12 millions de téléspectateurs ont assisté sur M6 à la victoire des Bleus face au Paraguay 1-0. Prochain rendez-vous pour les Bleus, jeudi à 22h face au Maroc.
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1: Dans la lignée de Blade Runner et de ses réplicants, la romancière Rosa Montero choisit un avenir lointain pour nous parler de ce qui fait notre humanité, notre identité, la certitude de notre mort. Ces personnages sont des survivants qui s'accrochent à la morale politique, à l'amitié et à l'amour, comme dans Des animaux difficiles qui paraît chez Métellier. Nous sommes à Madrid en 2111. La détective Bruna Husky est chargée d'enquêter sur un attentat contre Eternal, une grande entreprise technologique qui développe des techniques permettant aux très riches d'aspirer à l'immortalité. Elle rencontre un journaliste qui suit la même piste qu'elle, et plus ils avancent, plus les menaces se précisent et leurs suspects commencent à disparaître. Bruna n'est plus une guerrière, mais une réplicante de calcul, et elle doit s'adapter à son nouveau rôle alors qu'elle est confrontée à l'enquête la plus dangereuse de sa carrière. Spectaculaire et émouvant, c'est un brillant thriller futuriste qui remet en question notre inconscience devant le développement d'une intelligence supérieure, un pouvoir absolu que nous ne saurons peut-être pas contrôler et qui peut devenir pour nos civilisations une arme définitive et brutale. Des animaux difficiles de Rosa Montero est paru chez Métellier.
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3: Le surendettement, on en parle pas mal ces dernières années. Alors, une personne est en situation de surendettement si elle ne peut pas faire face à l'ensemble de ses dettes, autres que professionnelles. Elle peut alors déposer un dossier auprès de la commission de surendettement des particuliers pour bénéficier de son intervention auprès de ses créanciers. La demande doit être faite personnellement, donc par la personne endettée ou avec son accord, conjointement avec la personne avec qui on vit et partage charges et ressources. La personne qui a des difficultés financières doit remplir plusieurs conditions. Tout d'abord, être un particulier. Les personnes morales, sociétés commerciales, sociétés civiles, associations, etc. sont exclues. Les personnes qui exercent une activité professionnelle indépendante, comme les commerçants, artisans, agriculteurs ou encore professions libérales, relèvent d'autres dispositifs, même si leur endettement a pour origine des dettes non professionnelles. La personne qui saisit la commission doit être domiciliée en France ou être français domicilié à l'étranger, à condition que ses dettes aient été contractées auprès de créanciers établis en France. À savoir, un régime particulier est prévu pour les personnes domiciliées dans les départements du Haut-Rhin, du Bas-Rhin et de la Moselle. Il faut aussi être de bonne foi. Une personne de bonne foi est une personne qui n'a pas consciemment et volontairement contracté des dettes pour vivre au-dessus de ses moyens ou en comptant se soustraire à ses engagements. Elle n'a donc pas fait de fausses déclarations ou remis des documents inexacts en vue de bénéficier de la procédure de traitement du surendettement. Les dettes prises en compte doivent avoir été contractées pour des besoins personnels et familiaux et ne pas avoir une origine professionnelle. Une dette professionnelle a un rapport direct ou indirect avec l'activité économique exercée. L'importance de l'endettement doit être telle qu'il n'est pas possible d'y faire face. Ces dettes peuvent résulter d'impayés de prêts immobiliers ou encore de crédits à la consommation. Elles peuvent aussi consister en charges non réglées, arriérés d'impôts ou de loyers par exemple. Un dossier doit être constitué et transmis à la commission. Sachez que la saisie de la commission de surendettement entraîne l'inscription du débiteur au fichier national des incidents de remboursement des crédits aux particuliers, ce qu'on appelle le FICP. Si vous désirez en savoir plus, n'hésitez pas à consulter le site service-public.fr.
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1: Il est 16h.
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2: Bienvenue, c'est ton Drive Pop et aujourd'hui, avec toi, sur ta fréquence, on remonte le temps, direction les années 2000. Go Music!

playlist avec 16 titres très vintage, il y a déjà 25 ans les amis. Et on commence avec Madonna et Music, sorti en 2000. Un titre ultra dansant, électropop qui a marqué toute une génération. Et dans le drive ensuite, Alain Bachung avec La Nuit Je Mens. Un classique très français, très poétique, très mystérieux. Chaque titre est comme une rencontre, souviens-toi. Celle qui t'accompagne, qui réveille tes souvenirs ou qui vont peut-être en créer de nouveaux. Bienvenue dans ton drive sur ta fréquence.

question. Impossible d'oublier ce tube de Kylie Minogue, tend bien l'oreille, c'est un refrain hypnotique, un son minimal, c'est la pop des années 2000 dans toute sa modernité, aujourd'hui, dans le drive. Ensuite, je mixe Dido et Air Who It Me, une balade douce, intimiste, on prend le temps de savourer ensemble ce morceau, ok? C'est une vraie parenthèse musicale.

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4: Spécial 25 ans aujourd'hui dans Tourne Drive Pop. Année 2000, toujours avec Coldplay. Oui, déjà 25 ans. Avec Yellow, un titre lumineux, émotionnel, qui a immédiatement d'ailleurs trouvé sa place sur toutes les radios pop de la planète. Juste après, Étienne Dao et Danny, comme un boomerang. Un morceau élégant, intemporel. C'est un parfait exemple de cette pop très Frenchy, très française, très raffinée du début des années 2000. C'est le Drive Pop sur ta fréquence.

La musique, ta musique, c'est souvent une histoire d'émotion. Écoute, Norah Jones, c'est maintenant un exemple parfait. Une voix, une douceur, un titre qui traverse le temps sans vieillir. Et juste après, pop légère, mélodie immédiate, un vrai bonbon radio des années 2000. Tu retrouveras les Sixpence Not the Richer. Et c'est dans le dry pop.

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2: Dans ce Drive Pop, changement d'ambiance, place au soleil avec Shakira, un tube planétaire. Écoute, c'est une énergie folle, impossible de passer à côté, surtout au début des années 2000. Juste après Noir Désir, Le Vent nous portera, un titre très fort, très fédérateur, qui a marqué toute une génération d'auditeurs. Tu écoutes le Drive Pop, le rendez-vous hebdo de ta fréquence.

Les années 2000 aujourd'hui dans le Dry Pop, c'est aussi des titres plus introspectifs comme Blur avec No Distance Left to Run, une balade élégante. C'est presque du cinéma. Allez, viens, assis-toi. Et juste après, côté français, Guillaume Grant avec Toi et moi, une pop très sensible, très sincère. Un titre qui trouve naturellement sa place aujourd'hui dans ce Dry Pop.

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2: Retour au hit imparable aujourd'hui dans le Drive avec Britney Spears et Maroon 5. Un son audacieux, ultra pop pour Britney. L'un des morceaux les plus emblématiques de son répertoire, c'était en 2003. Écoute bien, juste après, This Love, Maroon 5, pop FM parfaite, refrain accrocheur, la sélection de ton Drive Pop et le meilleur est toujours à venir sur ta fréquence.

faut conclure ce Drive Pop, le rendez-vous hebdomadaire sur ta fréquence de la Pop FM. On termine d'ailleurs ce voyage aujourd'hui autour des années 2000 avec deux énormes classiques, Gnarls Barkley et son Crazy, un titre inclassable, élégant, qui a marqué, souviens-toi, l'année 2005. Juste après, pour conclure, Mariah Carey. Oui, une voix, une émotion, un slow incontournable pour refermer ton drive. Un drive de retour la semaine prochaine. Même adresse, même jour, même fréquence.

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1: Il est 17h.
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3: Salut et bienvenue dans les charts vintage de Franco Jussé.

0: Est-ce que j'ai
1: bien entendu?
0: Vous dites que vous avez fabriqué une machine à voyager dans le temps
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2: Tous les mois, nous remontons en musique les couloirs du temps.
3: Aujourd'hui, notre machine à remonter le temps nous emmène en septembre 1983.

En ce mois de septembre 83, le moyen de transport qui fait le buzz est le TGV. Ce joyau de la technologie française qui, pour la première fois, vient de relier Paris à Lyon en 2 heures. Mais côté musique, c'est le cargo de nuit d'un tout jeune Axel Bauer qui tient le haut des charts en France. C'est le premier 45 tours de ce jeune guitariste de 22 ans, tout juste signé par les disques Vogue. Fils d'un haut fonctionnaire du régime gaulliste, speaker de Radio Londres pendant la guerre, Axel partage son adolescence entre ses deux passions, le dessin et la guitare. Il fréquente assidûment les clubs rock de la capitale, où il croisera les Taxi Girls et autres Rita Mitsouko. Ses premières démos attirent l'oreille d'un directeur artistique et il rentre en studio pour graver sur bande ce premier titre sur lequel un auteur maison posera un texte inspiré de la dégaine du chanteur, qui arbore régulièrement blouson de cuir et casquette de marin à la manière de Marlon Brando dans L'Équipée Sauvage. L'alchimie entre ce texte florombon, l'aventure à la Blaise Sandard, c'est une musique accrocheuse mêlant guitare rock et pulse souple assurée par l'excellent Manu Katché, fera mouche. Ajoutez à ça un clip réalisé par Jean-Baptiste Mondino en noir et blanc, jouant à fond sur l'esthétique rétro-futuriste des films de Fritz Lang et mettant en scène des matelots musclés en débardeur, et vous aurez la recette du carton parfait.

Autre tube de cette rentrée 83, c'était Men at Work qui nous chantait Overkill, le sommet artistique de la carrière de ce groupe australien qui, en trois albums entre 81 et 85, va enchaîner les succès internationaux. Overkill rentra dans le top 10 en Australie, bien sûr, mais également aux États-Unis et dans plusieurs pays d'Europe comme l'Italie, la Norvège, l'Irlande et bien sûr la France. Mais c'est un autre artiste qui va mettre l'Europe continentale à ses pieds en cette rentrée 83, Michael Field. 10 ans après son irruption surprise avec l'album Tubular Bells, Oldfield revient avec un format très différent. Fini les longues plages de musique instrumentale composées principalement au synthétiseur à la manière d'un Jean-Michel Jarre, son 8e album, Crisis, est composé de chansons aux influences plutôt folk, chantées par la voix flûtée de l'écossaise Maggie Reilly. Moonlight Shadow est une superbe mélodie, elle également orchestrée, qui va atteindre le sommet des charts aux quatre coins de l'Europe.

mais traversons le Channel pour prendre le pouls de la scène anglaise qui, plus que jamais en ce début des années 80, donne le ton de l'actualité musicale. Et sur le légendaire show télé Top of the Pops, vous entendrez Big Country chanter Chance, le deuxième single extrait de leur premier album. Big Country, c'est le nouveau son du rock anglais très influencé par U2 qui a cartonné en début d'année avec ses tubes Sunday Bloody Sunday et New Year's Day. Guitare carillonnante et voix ample entonnant les refrains à pleine voix, les Écossais marchent sur les traces de leurs collègues irlandais en cette rentrée 83. Malheureusement pour eux, ce succès initial sera sans lendemain. L'autre tendance musicale anglaise en cette rentrée 83, c'est la pop légère mélodique portée par des guitares électroacoustiques. À Manchester, The Smiths commence à se faire entendre et à Liverpool, un jeune groupe est repéré par l'animateur de la BBC, John Peel. Il s'appelle The Lotus Eaters et John Peel les invitera dans son studio pour une de ses légendaires sessions. La chanson qu'ils interprètent ce jour-là, The First Picture of You, deviendra leur premier single et leur premier tube.

Mais si les nouveaux groupes s'épanouissent, les anciens font de la résistance. Et les Kings reviennent dans les charts avec une étonnante ritournelle au style Tex-Mex bien appuyé. Faut dire que depuis la fin des 70s, le plus british des groupes du Swinging London lorgne délibérément vers le marché américain pour lequel ils enchaînent les albums de rock calibrés et les tournées des stades. Ils se rappellent toutefois au bon souvenir de leur public anglais en cette rentrée 83 avec ce titre Come Dancing que nous venons d'écouter. Mais en ce mois de septembre 83, la première place des charts anglais est tenue par une chanson écrite en 1967 par le songwriter américain Neil Diamond, une chanson qui a pas mal voyagé avant de se retrouver à cette place de choix 16 ans plus tard. C'est en effet en 1969 le chanteur jamaïcain Tony Tribe qui va enregistrer une version reggae de Red Red Wine qui sera le premier single du légendaire label Trojan Records à rentrer dans les charts. C'est certainement cette version qu'un jeune Ali Campbell, alors âgé de 10 ans, va entendre à la radio dans sa bonne ville de Birmingham. Lorsque son groupe UB40 monte le projet en 1983 d'enregistrer pour son quatrième album des reprises des classiques du reggae de la période 69-72, Red Red Wine s'y retrouvera en bonne place et grimpera en single au numéro 1 des ventes. Oui.

Décidément, la nostalgie est un filon qui rapporte gros en cette année 83. Si en Angleterre, UB40 cartonne avec son album de reprise de reggae vintage, aux États-Unis, Billy Joel enregistre un disque hommage au doo-wop et au rhythm and blues de sa jeunesse. Le titre que nous venons d'écouter, Tell Her About It, fleure bon le rhythm and blues de Smokey Robinson et des Miracles, et il atteindra le numéro 1 des charts. Toujours dans un style rétro, le top 20 du Billboard américain de ce mois de septembre marque le retour sur leur terre des Stray Cats. En effet, si ce trio a été formé à New York à la fin des années 70, il doit s'expatrier à Londres face à l'indifférence du public new-yorkais pour son rockabilly survitaminé. En Europe, les chats de gouttière new-yorkais vont rencontrer leur public et faire un triomphe dès la sortie de leur premier album. Ils déclencheront même une mode revival rockabilly sur tout le vieux continent. Mais c'est avec leur troisième album, Rant and Rave with the Stray Cats, qu'ils connaîtront un début de reconnaissance du public américain, notamment avec ce single, Sexy and 17.

Retour en France pour faire le tour de l'actualité musicale et cinématographique. Côté ciné, le blockbuster de la rentrée est un film bien dans l'air du temps qui met la musique et la danse en vedette. Inspiré par le succès du film Fame quelques années auparavant, Flashdance reprend l'histoire d'une ouvrière qui travaille dur pour intégrer une prestigieuse école de danse. C'est à nouveau la belle Irène Cara qui tient la vedette, danse et chante la chanson-titre qui lui vaudra un Grammy Award et un Oscar.

Côté français, l'événement de la rentrée est la rencontre au sommet de deux personnages majeurs du cinéma de l'époque, Bertrand Blier et Coluche. L'association de ces deux provocateurs de génie pour La femme de mon pote va pourtant accoucher d'une souris cinématographique, mais une fois n'est pas coutume dans un film français, la musique va être soignée et confiée à l'excellent J.J. Cale. C'est de cette bande originale du film La femme de mon pote que j'ai extrait ce titre, You Keep Me Hanging On.

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Pour terminer notre voyage en septembre 83, petite revue de presse de l'actualité. Dans l'équipe, on évoque la reprise du championnat de D1 où les Canaris nantais sont les premiers candidats à leur propre succession grâce à leur doublette de stars, le génial meneur de jeu José Touré et le serial buteur yougoslave Vahid Halilhodžić. Ils devront batailler avec leurs rivaux bordelais et monégasques, mais pas avec les Olympiques lyonnais et marseillais qui eux évoluent en D2. Dans la presse politique et économique, ce sont les déboires du gouvernement qui font la une. Le souffle du renouveau socialiste, né de l'élection de François Mitterrand 2 ans plus tôt, retombe face aux difficultés économiques. L'inflation culmine à près de 15% alors que la croissance est atone. Afin de rester dans le système monétaire européen, le PS a dû se résoudre à un programme de rigueur depuis le printemps et les lendemains s'annoncent difficiles. La presse musicale, quant à elle, permet de prendre connaissance des sorties du mois et le magazine Best met à l'honneur un nouveau phénomène venu des États-Unis, le rap. En effet, depuis quelques mois, cette nouvelle vibration venue des ghettos new-yorkais traverse l'Atlantique et intrigue autant qu'elle fascine la critique et le jeune public. Mais en ce mois de septembre 83, Best met en vedette le bostonien Prince Charles et son collectif The City Beat Band qui pose les bases du gangsta rap. Look inquiétant à base de cuir et de chaîne, paroles provocatrices évoquant le goût pour l'argent facile et les filles à gros seins, Prince Charles nous chante « Cash Money ».

Toujours dans l'actualité des sorties discographiques, Best met également en avant le nouvel album du revenant Screaming Jay Hawkins. Un musicien iconoclaste ayant connu un petit succès dans les années 50 est devenu culte grâce à ses interprétations grandiloquentes, mêlant blues, magie noire et cabaret. Depuis le début des années 80, Hawkins s'est installé en France et c'est un petit label local qui le fait rentrer en studio pour enregistrer de nouvelles versions de ses classiques et quelques inédits. Complètement à contre-courant et à 54 ans, le vieux sorcier va ressortir des oubliettes pour connaître un retour de hype grâce à ses prestations scéniques théâtrales où il déclame son blues déguisé en sorcier vaudou ou du fond d'un cercueil. C'est donc sur ce titre All Night signé Screaming Jay Hawkins que nous quittons septembre 1983 et que je vous donne rendez-vous le mois prochain pour un nouveau voyage dans le temps.

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1: Il est 18h.
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2: Bonsoir, bonsoir à tous. Dans l'actualité, vigilance orange canicule étendue à 16 départements. Demain, ça va de la Vendée aux Landes en passant par le Lot et le pourtour méditerranéen des Pyrénées-Orientales au Gard. Le thermomètre frôle déjà les 40 degrés dans le Gard et l'Hérault. Les fortes chaleurs vont remonter vers la Loire et l'Île-de-France. Cet épisode de canicule s'annonce particulièrement durable. 7 départements du Sud en vigilance rouge. Feu de forêt également ce dimanche, ça n'a pas manqué. Dans les Pyrénées-Orientales, le feu de Trévillac a déjà ravagé 1500 hectares au moins. Situation critique aussi dans le Gard. L'autoroute A9 est entièrement coupée dans les deux sens entre Nîmes et Rémoulins à cause d'un incendie. Dans la Drôme, les flammes gagnent du terrain, a dit. Le feu a détruit jusqu'à 350 hectares sur le massif de Justin. Au total, plus de 1300 pompiers sont mobilisés sur ces trois seuls fronts. À Narbonne, près de 4500 personnes ont participé à la marche blanche en mémoire à Louis aujourd'hui. Louis, ce jeune de 17 ans, battu à mort fin juin dans un guet-apens. Des personnalités politiques étaient présentes, dont Éric Zemmour et Marion Maréchal. La mère de Louis, elle, a réclamé à la fin de l'excuse de minorité et un durcissement des peines. 5 suspects sont en détention dans cette affaire. Nous allons prendre le pouvoir, démocratiquement, pacifiquement, résolument. Voilà ce qu'a déclaré Édouard Philippe tout à l'heure durant son meeting à Paris devant 5000 personnes. Le candidat Horizon s'est présenté en fils de la classe moyenne. L'ancien Premier ministre a lancé quelques piques directes à son rival, Gabriel Attal. Une allocution offensive à 287 jours du scrutin. On connaît la carte complète des sites des Jeux Olympiques et Paralympiques Alpes 2030. On a les dates également. C'est en février qu'auront lieu les épreuves olympiques et en mars, les épreuves paralympiques. C'est Lyon qui prend la place de Nice pour certains sports, Virginie Quénon.
3: Oui, Lyon recevra le patinage artistique, le short track et le curling fauteuil dans 3 sites différents. En Haute-Savoie, Grand Bornand a été choisi pour le biathlon, La Clusaz pour le ski de fond et un village olympique à Saint-Jean-de-Sixte. En Savoie, Courchevel accueillera le ski alpin et les épreuves paralympiques, Val d'Isère, le slalom et le géant, la plagne, le bobsleigh, la luge et le skeleton et un village olympique à Bozelle. Et puis dans les Hautes-Alpes, Serre-Chevalier pour le ski acrobatique, Montgenèvre pour le snowboard et un village olympique et paralympique à Briançon au Fort des Têtes. Et pour les paralympiques, La Clusaz, Courchevel et Lyon concentreront l'ensemble des épreuves.
2: Merci Virginie. Et puis en foot, la suite de la Coupe du Monde avec les 8e de finale. Ce soir à 22h, le choc Brésil-Norvège. Très bonne journée à tous.
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Hello, bienvenue, c'est le Big Cactus Country Radio Show. On vient de démarrer fort avec les légendaires Brooks & Dunn qui ont marqué la country avec Brand New Man, leur premier album sorti en 1991. Ce hit a directement dominé les charts country. Avec 11 albums studio, le duo continue d'influencer la scène, notamment avec l'album Reboot 2, sorti en 2024, réunissant la crème de la country actuelle. Leur mélange unique de country traditionnel et de rock résonnera encore en 2025 avec leur tournée Neon Moon Tour. Après Brooks & Dunn, place à Caden Gillard, un ancien cowboy de rodéo devenu chanteur avec son dernier single Honest Thief, mélange de country rock, red dirt et honky-tonk. Originaire du sud-ouest de la Louisiane, Caden Gillard, qui a 30 ans, a appris la guitare en 2009 alors qu'il combattait une leucémie. Une fois guéri, avec 3 albums à son actif, aujourd'hui il s'impose sur le devant de la scène country aux côtés de Zach Bryan, Cody Johnson ou encore Midland. Désormais installé à Nashville, il tourne à travers les États-Unis avec son groupe Six String Circus. Voici encore un nom à retenir, Caden Gillard, Honest Thief. 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

l'instant, c'était Cole Goodwin, encore un nouveau talent venu tout droit de Puller en Géorgie, un artiste que vous avez pu découvrir en avant-première dans les news de Nashville présenté par Allison. Cole Goodwin nous offre du pur son country authentique et son tout nouveau single Woman Want Me, Fish Fear Me, qui confirme son évolution et son impact grandissant sur la scène country actuelle. On poursuit notre voyage au cœur des nouveaux talents country avec le jeune Braden Barnhill. Il a 23 ans, nous vient d'Austin, Texas et vient de sortir un tout nouveau single aux accents country authentique qui fait sensation sur les vraies radios country du Texas, Louisiane et Oklahoma. En tournée aux côtés de Wade Bowen et Pat Green, Braden Barnhill continue à s'imposer sur la scène country. On écoute Front Porch Lights par Braden Barnhill.

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2: 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Merci d'avoir choisi Radio Zigzag. Bon, les amis, comment est-ce qu'on va attaquer la semaine chaude? Ouais. Ah ouais, on a un nouvel épisode de forte chaleur, peut-être le terme canicule, mais à la différence de la dernière qu'on a connue, ça devrait être moins long, je vous dis tout. Pour demain, lundi 6, bah c'est du soleil, hein. Toujours ce fichu Mistral, il nous lâche pas, 50 à 60 km heure, demain matin au lever du jour, 21 degrés en vallée du Rhône, et dans l'après-midi, 36 degrés, température identique à ce dimanche. Mardi 7, c'est un ciel peu nuageux, toujours du Mistral qui faiblit un tout petit peu, 40 à 50 km heure, température 37 degrés. Pour le mercredi 8, c'est du soleil, 40 km heure de Mistral, 38 degrés, et puis pour le jeudi 9, c'est du soleil, 40 km heure de Mistral, 38 degrés. Ce qui va se passer, les amis, à partir de vendredi, c'est que le vent va tourner au sud. Eh oui, il y a une pompe à chaleur qui va peut-être se mettre en place. Résultat des courses, ça pourrait monter jusqu'à 39 degrés. Alors, je ne parle pas de la barre fatidique des 40, je ne vous parle pas pour l'instant, je n'emploie pas le terme canicule pour l'instant. La seule chose que les modèles entrevoient quand même, c'est que cette vague de chaleur, parce que ça en sera une, ça devrait durer quand même moins longtemps que l'épisode caniculaire qu'on a eu très récemment. Alors bien évidemment, ça reste à confirmer, hein. Bien sûr. Donc revenez nous voir quotidiennement. Et puis bien évidemment, bulletin météo réactualisé aussi sur le www.radiozigzag.com dans la rubrique podcast et météo.
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8: Cette semaine dans les news de Nashville, Craig Morgan dévoile son nouvel EP patriotique American Soundtrack, un hymne à la nation.
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8: Après un long hiatus qui aura quand même duré 5 ans, l'artiste Craig Morgan revient en force avec American Soundtrack, son tout nouvel EP de 6 titres qui aborde tous les thèmes chers à l'artiste, la foi, la famille et le patriotisme. Craig Morgan a coécrit 5 des 6 morceaux, infusant chaque chanson de son expérience de chanteur et de soldat. Cette EP marque une étape significative dans sa carrière, consolidant son rôle d'ambassadeur de la country américaine. Le voici avec la chanson qui a donné son nom au nouvel EP, American Soundtrack, Craig Morgan dans les news de Nashville.

Morgan est en tournée aux côtés de Blake Shelton pour le Friends and Heroes Tour 2025, une belle occasion de faire découvrir son nouvel EP, American Soundtrack. Fidèle à ses valeurs, son patriotisme et son engagement envers l'armée restent intacts. Il a d'ailleurs rejoint les réservistes en 2023. Un EP taillé pour un véritable patriote, avec des hymnes contemporains qui aujourd'hui résonnent plus que jamais. Place maintenant à deux autres extraits avec Roots, suivi de Country Education, le nouveau Craig Morgan dans les News de Nashville.

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1: Craig Morgan, 59 ans, a marqué la country avec 8 albums studio en plus de 20 ans de carrière. Ancien policier et vétéran de l'armée, il puise dans son vécu pour nous livrer une musique authentique, mêlant country traditionnel et hymne patriotique. Malgré l'épreuve tragique de la perte de son fils en 2016, il a poursuivi son parcours avec force et résilience. Son influence est indéniable, inspirant une nouvelle génération d'artistes par son engagement, sa sincérité et son attachement aux valeurs américaines. Voici un dernier extrait de son nouvel EP, American Soundtrack, avec le titre God's Problems, Craig Morgan, dans le News de Nashville.

les news de Nashville avec Allison. En attendant la semaine prochaine, rendez-vous sur le www.bigcactuscountry.fr. Alors, à la semaine prochaine.

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1: Cette semaine dans The American Way of Life, cap sur les artistes qui incarnent le renouveau de la country néo-traditionnelle. Au programme, Zach Top et Willow Haviland. Mais d'abord, on va démarrer avec un Texan à suivre de près, Jake Worthington. Il a 28 ans, il fut le finaliste de The Voice en 2014. Il s'impose comme l'un des nouveaux challengers de la country authentique. En 2024, il signe sur le label de Miranda Lambert, Big Loud Texas, et prépare déjà un deuxième album très attendu. Place à State You Left Me In, son premier single extrait de son premier album éponyme qui était sorti en 2023. Jake Worthington. Attention, country music.

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1: Zach Top, 27 ans, est originaire de Sunnyside, Washington, et signe son retour avec Me and Billy, un nouvel EP en collaboration avec le virtuose de la guitare, le double lauréat d'un Grammy Award, Billy Strings. Ce projet de 3 titres revisite notamment le classique Don't Cheat in Our Hometown de Ricky Skaggs, affirmant son attachement au bluegrass. Toujours fidèle à ses principes, il a récemment marqué les esprits. Après avoir chanté Malade lors d'un concert à Jackson, Mississippi, il a choisi de rembourser intégralement son public, estimant ne pas avoir été à la hauteur. Un geste rare qui prouve son profond respect pour ses fans. Zach Top et Billy Strings, Don't Cheat in Our Hometown.

On poursuit avec Willow Avalon, une jeune chanteuse de 26 ans, originaire de Valdosta en Géorgie, qui a sorti son premier opus remarquable, Southern Belle Rising Hell, le 17 janvier dernier. Ce disque de 14 titres mélange habilement country traditionnel, rock et americana. En voici un extrait avec Yodelay He Who, interprété en compagnie de Maggie Anton, qui apporte ici une touche humoristique à l'album.

Vous écoutez le Big Cactus Country Radio Show avec à l'instant Pure Prairie League, un groupe américain de country rock formé en 1970 à Columbus, Ohio, avec la chanson The Beginning, tirée de leur dernier album, le premier opus studio du groupe en près de 20 ans, intitulé Back on You et sorti le 6 décembre 2024. Avec ce 11e album studio, le groupe renoue avec son style caractéristique, mêlant harmonie vocale et mélodie country rock. Après Pure Prairie League, on reste dans l'univers du country rock, avec cette fois Cimarron 615, qui vient de sortir son deuxième album éponyme. La presse américaine salue un disque fidèle au code du country rock californien, bien exécuté, mais sans grande surprise. Composé de musiciens ayant joué avec Poco, The Flying Burrito Brothers, Palomino Road et Emilio Harris, le groupe perpétue l'héritage du genre avec un son chaleureux et maîtrisé. En voici un premier extrait avec Twist, Tied and Tangled, Cimarron 615.

Le deuxième album éponyme de Cimarron 615 vient de paraître. Il a été enregistré dans le Tennessee, dans plusieurs studios, situés quelque part entre Nashville et Andersonville, et nous propose 12 chansons, oscillant entre ballades et morceaux rythmés. Cimarron 615 apparaît ici plus proche de Poco que des Eagles. Il ne révolutionne pas le style, mais reste une écoute très agréable pour tous les amateurs de country rock classique. En tout cas, un projet sincère et sans artifice. Cimarron 615, Time Keeps Slipping Away From Me.

0: Allez, je vous dis à très bientôt pour une nouvelle émission Big Cactus Country Radio Show. Bye bye. Bye bye.
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4: Il est 19h.
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1: 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Organisation, téléphonez au 04 75 85 16 22. 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Munissez-vous de votre panier repas ou profitez des stands de restauration sur place. Apportez votre plaid ou votre pique-nique. Réservation en ligne sur le site www.meacmtl.com.
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3: J'ai commencé par Instagram, c'était cool, j'avais un très bon programme. Petit concert dans des bars vides, ma babysitter la première à me suivre. Ensuite tout a changé

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1: Portrait. Aujourd'hui, les écoles de la Troisième République. Les lois Ferry sur l'école obligent la municipalité à rénover et surtout construire des écoles. Certaines, comme Pergaud ou Récamier notamment, sont encore en service. À la veille des lois Ferry, instituant l'école laïque, gratuite, 1881, et obligatoire, 1882, l'état des lieux des écoles valentinoises n'est guère glorieux. On recense en 1874 une seule école laïque pour garçons, rue de l'Université, à laquelle s'ajoute une école laïque protestante et quatre écoles de frères, 800 élèves pour 12 frères instituteurs. Les filles sont scolarisées dans trois écoles congréganistes et les écoles communales des rues de l'Équerre ou du Pont du Gard. Pour faire face à ces nouvelles obligations, la ville acquiert en 1884 la maison Morel, rue Pêcherie, transformée en école maternelle. Quatre ans plus tard, l'architecte Voyer la déclare en état de péril. Les directeurs des écoles Notre-Dame, des rues François Pie, des Vieillards, Rodery, se plaignent de l'exiguïté de leurs cours ou de la vétusté, voire de l'insalubrité de leurs locaux. La situation, jugée préoccupante, donne la mesure de l'effort que la ville devra consentir. D'autant plus que la modestie n'est pas de mise. Les valeurs républicaines de l'école doivent s'exprimer par une architecture expressive et proclamatrice. L'État participe financièrement aux travaux. La première construction de la Troisième République est destinée aux filles. L'école du Drapeau, bâtiment austère et massif, est érigé au 44 de l'avenue Victor Hugo. En janvier 1895, la ville confie aux Valentinois Ernest Tracol et Eugène Poitou, diplômés de l'École supérieure d'architecture de Paris, la construction de deux écoles, maternelle dans la basse ville, école Jules Renard, et primaire de garçons en centre-ville, école Pergaud. Les travaux sont laborieux, retardés par les défaillances d'entreprise et les 154 articles de la commission d'hygiène des écoles que l'inspecteur d'académie est chargé de faire respecter. Un troisième projet, celui de l'école Berthelot, avec gymnase central, confié aux architectes Louis Aguerron et Eugène Poitou, peine également à voir le jour. Les trois écoles seront inaugurées au début du XXe siècle. Après ces trois chantiers menés par des architectes privés, les architectes Voyer de la ville en assureront huit autres, jusqu'en 1838. Des réalisations moins monumentales et moins coûteuses, érigées à des emplacements susceptibles de ne pas mettre la santé des enfants en péril, donc éloignées des débits de boissons, cimetières. La ville s'étend. Des écoles sortent de terre rue Messangère, rue de Lille, l'école Récamier et son magnifique vitrail réservé aux filles, quartier de la Crozette, école mixte Albert Camus, avenue Victor Hugo, école maternelle du Calvaire. Œuvre de l'architecte Voyer Louis Brunel, elles sont inaugurées avant la Première Guerre mondiale. Son successeur, Louis Tapernoux, dessine en 1932 les plans du groupe scolaire Archimbault. Son architecture sobre, aux lignes épurées, inscrit le bâtiment dans la tradition Art déco. La dernière école construite avant la Seconde Guerre mondiale est destinée aux enfants de la cité jardin de Valensol, rue Jules Ferry.
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1: Vigne-grenier et puce sont de retour à Valence, retrouvés tous les 2e, 4e et 5e dimanche du mois près de Leroy Merlin. Le vigne-grenier, puce pour dénicher de bonnes affaires, textiles, objets divers, objets vintage et bien d'autres. Des vigne-greniers organisés par l'association des collectionneurs de Crussol. C'est à partir du 9 mars et ce jusqu'au 30 novembre au 40 avenue de la Condamine à Valence.
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2: Aujourd'hui, dans notre chronique sorties incontournables, partons dans la Drôme, au belvédère de la Porte d'Urle. Cette balade familiale sans difficulté offre un panorama exceptionnel et complet sur le sud du massif du Vercors et le Diois. Selon la saison, marmottes, chamois, crocus, jonquilles, orchidées raviront les yeux des randonneurs discrets. Une balade très facile de 1,2 km pour 30 minutes et un dénivelé de 40 mètres pour plonger dans l'alpage de Font d'Urle. Grandiose, spectaculaire, sauvage. Un endroit comme nul autre, un lieu d'émotion où l'on rencontre la peur du vide, le face-à-face avec un chamois, la beauté d'une pierre posée, un lieu de liberté où l'on respire le vent, le parfum des fleurs. Un lieu de surprise où l'on découvre des tours d'un chemin, un cialet, une grotte, un tapis de jonquilles ou une marmotte. Un lieu dont il faut bien sûr prendre soin. Plus d'infos sur cette sympathique balade à circuitcirkwi.com, belvédère de la Porte d'Urle.
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3: Un escalier de fer, un couloir étroit et obscur. Au fond de ce couloir, une porte entrouverte d'où nous parviennent les accords d'une musique qui en ce lieu paraît irréelle.

0: Aujourd'hui, dans notre chronique des sites incontournables, parlons de la distillerie du Vercors. Installée dans l'ancienne magnanerie, au pied du Vercors, dans la jolie vallée du Royan, la distillerie du Vercors produit du whisky single malt bio, 100% français. Tout est fait sur place, du brassage à l'embouteillage, il y a même de l'orge qui pousse dans les champs, au-dessous de la distillerie, pour les cuvées maison. On l'entendrait presque pousser. Venez découvrir la distillerie et les secrets de fabrication de ce whisky Sequoia lors d'une visite guidée ou d'un atelier whisky. Ça sonne sympa ça, les ateliers whisky. La boutique de la distillerie est sur place. Cette distillerie, elle se situe à Saint-Jean-en-Royan, au 1340 route du Camp d'Ambel. En ce qui concerne les horaires d'ouverture, du mardi au samedi, c'est ouvert de 9h30 à midi, puis de 14h à 18h, avec, pour le samedi, une fermeture à 17h30. Toute l'année, des visites guidées sont proposées. Les mercredis, jeudis et vendredis, avec un départ à 10h30. Le samedi, premier départ, à 10h30, le second, à 14h30. Les visites guidées se font sur réservation. Pour plus de renseignements, n'hésitez pas à aller sur le site distillerie-vercors.com ou bien à composer le 04 28 42 01 85.
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1: Il est 20h.
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2: 102 FM, la vallée du Rhône, 102.4 FM, le bassin romanais. Merci d'avoir choisi Radio Zigzag. Bon, les amis, comment est-ce qu'on va attaquer la semaine ? Chaude. Ouais. Ah ouais, on a un nouvel épisode de forte chaleur. Peut-être le terme canicule, mais la différence de la dernière qu'on a connue, ça devrait être moins long. Je vous dis tout. Pour demain, lundi 6, bah c'est du soleil. Hein. Toujours ce fichu Mistral, il nous lâche pas. 50 à 60 km/h demain matin au lever du jour, 21 degrés en vallée du Rhône. Et dans l'après-midi, 36 degrés, température identique à ce dimanche. Mardi 7, c'est un ciel peu nuageux. Toujours du Mistral qui faiblit un tout petit peu. 40 à 50 km/h, température 37 degrés. Pour le mercredi 8, c'est du soleil, 40 km/h de Mistral, 38 degrés. Et puis pour le jeudi 9, c'est du soleil, 40 km/h de Mistral, 38 degrés. Ce qui va se passer, les amis, à partir de vendredi, c'est que le vent va tourner au sud. Eh oui, il y a une pompe à chaleur qui va peut-être se mettre en place. Résultat des courses, ça pourrait monter jusqu'à 39 degrés. Alors, je ne parle pas de la barre fatidique des 40, je ne vous parle pas pour l'instant, je n'emploie pas le terme canicule pour l'instant. La seule chose que les modèles entrevoient quand même, c'est que cette vague de chaleur, parce que ça en sera une, ça devrait durer quand même moins longtemps que l'épisode caniculaire qu'on a eu très récemment. Alors bien évidemment, ça reste à confirmer, hein. Bien sûr. Donc revenez nous voir quotidiennement. Et puis bien évidemment, bulletin météo réactualisé aussi sur le www.radiozigzag.com dans la rubrique podcast et météo.
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1: Aujourd'hui, le zoo du Puy, et à savoir que ce zoo accueille plus d'un millier d'animaux dans un parc de 6 hectares, bien aménagé et ombragé, des perroquets aux rapaces, des hiboux aux suricates, des flamants roses aux lémuriens. On rencontre ici plus de 2000 espèces, animaux d'Europe ou exotiques. Un certain nombre d'espèces présentes participent à un programme de conservation. On trouve aussi une mini-ferme, une grande serre tropicale et une aire de jeu gonflable, un lieu où l'on y passe facilement une bonne demi-journée, d'autant plus qu'on peut y déjeuner avec le snack ou pique-niquer dans le parc et assister à des vols de rapaces et à l'animation de perroquets ou encore au goûter des lémuriens, des pélicans ou des suricates. Le zoo du Puy, c'est au 1795, route de Montoison à Upi. Plus d'infos sur zoohupi.com.
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1: Des repas à domicile et bien plus encore avec le Centre communal d'action sociale de la ville de Valence qui propose un service de portage de repas pensé pour favoriser le bien vieillir à domicile. Chaque livraison apporte bien plus qu'un menu équilibré. Les livreurs assurent une présence régulière, un contact humain et un œil attentif. Les repas livrés tous les matins comprennent le potage, entrée, plat, accompagnement, laitage, dessert et pain. Plusieurs formules existent de 3 à 7 repas par semaine avec de nombreux régimes adaptés, sans sel, sans sucre ajouté, sans porc, sans poisson, sans viande ou encore végétarien. Le service se veut solidaire, le tarif varie selon les ressources de 5,54€ à 10,73€ avec un coût pouvant être réduit à 1,63€ pour les bénéficiaires du minimum vieillesse. Pour tout renseignement et inscription, contactez le Centre communal d'action sociale de Valence au 04 75 84 70 55.
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1: Et aujourd'hui, nous découvrons Champollion, le roman de Michel-Henri Maffre, sorti aux éditions Tot Expert. Champollion, savant du pharaon, nous entraîne dans les aventures passionnées et passionnantes de Jean-François Champollion et à travers elle, dans la fabuleuse Égypte antique. L'ouvrage nous raconte avec humour et panache les dieux et les déesses venus d'un autre temps et nous initie par petites touches à la lecture des hiéroglyphes. Un récit unique en son genre, un hommage à Champollion et à Georges Perec, écrit sans la lettre E, à la manière des hiéroglyphes qui ne connaissaient pas ce signe, une petite prouesse littéraire pour un texte savant, rythmé et très documenté, une manière originale de redécouvrir l'égyptologie entre pédagogie, humour et érudition. Retrouvez Champollion dans vos librairies et dans vos plateformes Marketplace, sorti aux éditions Tot Expert.
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1: Valence Roman Agglo lance une consultation citoyenne pour construire son projet de territoire 2026-2032. Valence Roman Agglo ouvre en effet aujourd'hui une consultation en ligne destinée à l'ensemble des habitants du territoire. L'objectif, recueillir la parole citoyenne avant la validation du projet de territoire en décembre 2026. Un projet de territoire construit avec ses habitants pour les 6 prochaines années. Valence Roman Agglo élabore son projet de territoire qui définira les grandes orientations et priorités d'action jusqu'en 2032. Et pour que ce projet reflète fidèlement les réalités et les aspirations de ses habitants, l'Agglo a choisi de vous consulter directement. Les résultats de cette consultation alimenteront les travaux des élus communautaires avant la validation du projet en décembre. Des questions concrètes sur la vie quotidienne, en quelques minutes, vous êtes invités à vous exprimer sur les grands domaines de compétences de l'Agglo: sentiment d'appartenance et fierté territoriale, transition écologique et climatique, accueil de la petite enfance, offre culturelle et sportive, mobilité durable, gestion des déchets, économie locale ou encore solidarité intercommunale. Pour participer à la consultation, c'est très simple, vous vous rendez sur valenceromanaglo.fr.
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1: Évoquons aujourd'hui la Baume d'Austin. La Baume d'Austin s'étend des berges de l'Isère aux crêtes des monts du Matin. Suite à la construction de 4 barrages sur l'Isère, la flore et la faune locale se sont retrouvées bouleversées. On y recense notamment une vingtaine d'espèces d'oiseaux. De vastes roselières ont pris racine dans l'épaisse couche de vase accumulée dans les plans d'eau, abritant de nombreuses espèces animales, notamment des oiseaux. Une vingtaine d'espèces donc, dont certaines parmi les plus belles d'Europe, peuplent ces espaces, comme des martins pêcheurs, des bihoreaux gris, des fuligules milouins, des foulques macroules ou encore des cygnes tuberculés. La variété des couleurs, des mœurs et des chants fait de cet avifaune un des patrimoines naturels les plus originaux de la région. À voir absolument le parcours des oiseaux chanteurs. Renseignez-vous davantage en mairie. Niveau conseils et suggestions, à ne pas rater les animations du village avec la fête des laboureurs, du samedi au mardi précédant la mi-carême, l'église à voir, les randonnées à faire, et bien sûr l'observation des oiseaux, mais tout en respectant leur habitat naturel. Pour plus d'informations, contactez la mairie au 04 75 44 90 40.
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1: Et à noter, sur la communauté Valence-Roman Agglo, à partir de ce 15 juin, les déchetteries de l'Agglo passent en horaire d'été afin d'anticiper et de faire face aux pics de chaleur estivaux éventuels. Valence-Roman Agglo renouvelle la mise en place des horaires d'été dans ses déchetteries. Désormais, du 15 juin au 31 août, les déchetteries seront ouvertes plus tôt et uniquement les matins des jours d'ouverture habituels. Les déchetteries seront donc fermées les après-midi et pour avoir tous les horaires des déchetteries de Valence-Roman Agglo, connectez-vous sur valenceromanagglo.fr, puis cliquez sur l'onglet pratique et le sous-onglet déchets.

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1: Il est 21h.
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1: Il est 23h.
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1: Il est minuit.
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0: Comment éviter les produits chimiques et les PFAS dans vos vêtements? On l'oublie parfois, mais dans nos vêtements peuvent se trouver des substances chimiques parfois dangereuses à long terme. Pour rendre les habits imperméables, infroissables ou colorés, les industriels utilisent des PFAS, ces polluants éternels, et d'autres produits toxiques. Ces molécules sont très peu réglementées dans le textile, contrairement aux cosmétiques, et peuvent poser de vrais risques pour la santé à long terme. Ces substances sont particulièrement préoccupantes chez les bébés et les jeunes enfants dont la peau est plus perméable et qui ont tendance à mâchouiller leurs vêtements. On parle d'effet cocktail, plusieurs polluants à faible dose qui s'accumulent tout au long de la vie. Heureusement, des solutions simples et accessibles existent pour limiter cette exposition. Mélanie Debac.
1: Oui, par exemple, penser naturel plutôt que synthétique. Comme dans l'alimentation, plus la liste des ingrédients est courte, mieux c'est. Privilégiez donc les fibres naturelles telles que le coton, le lin, la laine ou encore le chanvre. Et bannissez surtout les matières synthétiques comme le polyester, le polyamide ou encore le nylon. Évitez aussi les motifs plastifiés comme les impressions ou les flocages et privilégiez plutôt les motifs brodés et les couleurs sobres. Enfin, lavez toujours deux fois un vêtement neuf. Chaque passage en machine divise au moins par deux la charge toxique.
0: Voilà, et d'ailleurs, il existe une application pour évaluer, grâce à un scan, les marques de vêtements, mais aussi leur impact sur la planète. Elle se nomme Clear Fashion.
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1: Lassée des déceptions amoureuses, Sophie, artiste dans l'âme, écrit son premier roman dans la solitude de son petit appartement, situé au sud de sa librairie d'ouvrages d'occasion. Portée par son imagination débordante, elle a inventé un monde dystopique où Stuart, esclave doté d'une force herculéenne, affronte soir après soir des colosses dans une arène clandestine dirigée par des oligarques cruels et sans pitié. Après qu'on lui a remis les premiers exemplaires de son livre en main propre, Sophie redécouvre son histoire avec une joie immense. Mais à la lecture, quelque chose cloche. Les mots commencent à changer. Stuart a des pensées qu'elle n'a jamais écrites. Il songe à fuir et à transformer son destin. Non seulement le texte se transforme sous ses yeux, mais son héros en vient même à percevoir sa présence. À sa grande surprise, elle réussit à communiquer directement avec lui, à tisser un lien de confiance qui la touche profondément. Mais lui n'a pas été créé pour connaître l'amour, encore moins l'imaginer. Pour lui, c'est un concept inconnu. Et quand il réussit à s'échapper du livre, quel danger ce colosse représentera-t-il pour Sophie ? Lui, Sans fin de Marie Potvin est paru chez Hugo Roman.

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1: La période estivale a commencé et vous préparez peut-être déjà vos vacances. Alors ceci est une invitation à réellement déconnecter pendant vos congés. Une fois que vous serez libre et sorti du bureau, ne répondez pas aux messages WhatsApp de votre boss, ne regardez plus vos mails juste pour être sûr de ne rien manquer. C'est le moment de faire autre chose que le travail. Alors si nécessaire, anticipez. Rien ne vous empêche de prévenir vos équipes que vous ne pourrez plus avancer sur tel ou tel projet d'ici quelques jours et surtout de leur dire que vous ne serez absolument pas joignable. Alors ça paraît logique, mais je préfère le rappeler, les vacances sont un droit, tout comme celui à la déconnexion. Il en va d'ailleurs de votre santé. Après une année scolaire entière et surtout dans le contexte actuel, je pense qu'on est tous épuisés et certains très stressés. Alors continuer à être sollicité par le travail pendant ces temps de congé empêche le cerveau de basculer en mode repos. Alors cet été, dormez, rattrapez votre dette de sommeil, profitez de vos proches, riez, prenez le temps de ne rien faire ou de ne faire que ce qui vous fait plaisir. C'est le moment de vous reconnecter à vos passions pour recharger vos batteries. Dernière précision pour ceux qui ont besoin de l'entendre, ne cherchez pas à performer vos vacances en remplissant votre agenda à tout prix. L'été est aussi fait pour souffler en ayant beaucoup de farniente. C'est en tout cas tout ce que je vous souhaite.
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